aucun scrupule pour quelques pauvres paparazzi qui aiment mitrailler les nuls pour des cocktails, des dîners, des mondanités imbéciles.

0: Déjà ?
1: Change de couleur, je t'en supplie. Bien joué, du vert.
0: Là, je vais faire un coup terrible.
1: Oh, qu'il a bien joué le coup, Thomas. C'est bien joué, ça.
0: Tu le bloques. Tu le gênes.
1: Non, mais pas du vert. Demande du vert.
0: Il n'y a pas le droit de prendre deux cartes. Je tricherai plus. Je referai plus. On n'en parle plus.
1: Oh non. Oh non. Oh non. Mais non. Il m'a mis plus 4.
0: Perdu.
1: Égalité avec 11. Double 11.
0: Alors là, ça c'est vraiment con.

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1: Bonjour à tous et bienvenue dans l'agenda de Radio Alto, le bon plan des Bauges, c'est parti. Aujourd'hui, jeudi 9 juillet, ça commence à 10h30 avec les Colympiades organisées par Aillon Margaria Événement. Rendez-vous au Val d'Aillon pour réaliser un parcours d'épreuve en équipe. À 11h et à 18h, les passerelles scientifiques du jeudi à la Maison Faune-Flore d'École vous proposent cette semaine de comprendre comment les ordinateurs aident à analyser automatiquement les images prises par les pièges photographiques pour arriver à distinguer le chamois du lynx ou de la vache. Des rendez-vous scientifiques qui vous sont proposés chaque semaine sur une thématique différente animée par des scientifiques sur deux créneaux à 11h et à 18h. À 14h à la Chartreuse d'Aillon, ce jeudi, c'est l'atelier Graines de papier qui vous est proposé pour fabriquer votre propre papier ensemencé que vous pourrez ensuite planter. Un atelier sur réservation. Et cette journée du jeudi se clôture avec les jeudis rugissants de votre café-librairie associatif La Lanterne qui rugit, situé à Lescheren. Cette semaine, c'est le concert de Sauveterre de l'Indie Folk à 19h30. L'entrée est sur participation libre au chapeau. Petite restauration et buvette prévue sur place. Jeudi 10 juillet, concert d'été à la brasserie du Merle à Puygros. L'ouverture du bar se fait à 18h, le concert est à 20h. Et cette semaine, c'est le groupe La Rue qui t'emmerde de la chanson libertaire à tendance rééducative. À 19h ce vendredi, c'est le Festif Fecle qui vous donne rendez-vous au garde-manger savoyard à la Fecla avec le groupe Noisy Jack Trio, un événement sur réservation. Les vendredis de l'été, c'est le petit marché bio qui vous attend au Châtelard avec l'événement du grand banquet ciné-concert qui vous est proposé dès 20h30 pour un repas suivi à 22h du ciné-concert en compagnie de Doubalaï. Un événement sur participation libre, un événement annulé en cas de mauvais temps. Cinébus enfin à Cusy pour clôturer ce vendredi avec à 21h la projection du film Tout va super de Patrick Cassir. Samedi 11 juillet de 19h à 1h30 du matin, c'est un DJ set qui vous attend au restaurant du plan d'eau de Lescheren en compagnie de DJ Dan. Et puis dimanche 12 juillet, ce sont les dimanches artistiques de Capucine à la ferme du Picieux. Et dimanche, c'est chansons françaises au programme avec le groupe Les Lucettes et Lucien. Et on finit cet agenda bien sûr avec les offres d'emploi du jeudi.
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1: Les offres d'emploi sont proposées par l'association Les Amis des Bauges et sont affichées dans les 14 mairies, bureaux de poste, ainsi qu'aux Amis des Bauges au Châtelard ou sur leur site internet amisdesbauges.org.

0: L'entreprise Franconi Voyage recherche des conducteurs et conductrices d'autocars pour travailler au départ du Châtelard en CDI à 35 heures par semaine. La DMR d'Ébauge propose une offre d'emploi d'aide à domicile et d'auxiliaire de vie sociale pour travailler sur le secteur du cœur des Bauges en CDI-CDD. La mairie de Léchaud aurait besoin d'un agent polyvalent des interventions techniques pour un 21 heures par semaine. La commune d'École recherche un agent d'entretien en CDD. La future Marpa de Jarzy propose une offre de cuisinier ainsi qu'une offre d'accompagnateur ou accompagnatrice de vie et de lien. Ce sont des CDI à temps plein à 35 heures par semaine, poste à pourvoir mi-août. La ferme de la Manse recherche un commis de cuisine ou cuisinier pour travailler à Hayon-le-Jeune en CDD pour remplacement arrêt maladie. Le GAEC des Neiges propose une offre de salarié agricole en exploitation laitière pour travailler à Jarzy en CDI à temps plein. Les Amis des Bauges pour la crèche La Farandole auraient besoin d'un animateur ou animatrice petite enfance afin de travailler au Châtelard en CDI à temps partiel. La mairie d'Hayon-le-Jeune propose deux offres, agent administratif, accueil caisse et ménage caisse pour la piscine municipale dans le cadre de la saison estivale. C'est donc un poste à Hayon-le-Jeune. La fondation Alia pour l'EHPAD Maurice Perrier aurait besoin d'une maîtresse de maison, homme ou femme, pour travailler au Châtelard en CDI à temps partiel. La boulangerie Savoyarde propose une offre de poste d'expédition vente-entretien en CDD puis CDI. L'auberge d'Hayon et d'ailleurs diffuse trois offres d'emploi pour employé polyvalent en CDI, un réceptionniste en CDD pour la saison d'été ainsi qu'un chef de rang en CDI. Les postes sont à Hayon-le-Jeune. La SEM des Bauges recherche un attaché de communication commerciale pour un CDD de 3 mois renouvelable. Le syndicat de la TOM des Bauges propose une offre d'animateur et d'animatrice pour travailler au Châtelard avec de nombreux déplacements. C'est un poste en CDI à temps plein. Vous êtes adjoint technique territorial des établissements d'enseignement. Vous pourrez répondre à l'offre du groupe scolaire des Hauts-de-Bauges situé à École pour ce CDD. Chambéry-Montagne aurait besoin d'un conseiller séjour agent de réservation pour sa saison d'été afin de travailler en CDD à Hayon-le-Jeune. C'était les offres d'emploi affichées dans les 14 mairies bureaux de poste ainsi qu'aux Amis des Bauges, diffusées par l'association Les Amis des Bauges et visibles sur leur site internet amisdesbauges.org. C'est la fin de cet agenda. On vous souhaite à tous et à toutes une excellente journée à l'écoute bien sûr de Radio Alto 94.8.
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2: Sébastien, bonjour.
3: Bonjour Charlotte, bonjour à tous.
2: Tu l'avais promis, hein, pendant trois chroniques, on parle d'eau, en tout cas de bain,
3: oui,
2: et des oiseaux.
3: Puisque
2: donc la semaine dernière, on a parlé plutôt une approche globale, hein, comment est-ce que l'oiseau boit, comment est-ce qu'il se lave. Et là, on aborde une deuxième façon de se laver pour l'oiseau.
3: Eh oui, le bain de poussière.
2: Le bain de poussière, ça peut se faire un peu dans toutes sortes de terres.
3: Oui, dans du sable ou dans de la terre, l'essentiel c'est que les particules soient fines. Donc en exemple, on a les bacs à sable des enfants en ville. On a à la campagne, dans les cours des fermes, quand c'est en petits cailloux, en petits machins, il y a aussi du sable dedans. On a aussi les endroits qui sont, par exemple, une ravancée de toit, et c'est de la terre au pied, donc la terre, elle prend jamais la flotte, donc elle est vraiment meuble. Et donc, il y a moyen de faire ça. C'est ce que font aussi nos poules. Et le terme « nid de poule », ça vient de là, en fait. Elles utilisent toujours les mêmes endroits. Elles grattent, elles se frottent, etc. Et donc, ça fait des petites cuvettes qui s'appellent donc les nids de poule. Il n'y a pas que sur les routes. Par contre, elles n'utilisent pas les nids de poule des routes. Hein.
2: Et comment est-ce qu'il s'y prend alors l'oiseau qui veut se faire un petit bain de poussière?
3: Allez, on est parti pour le petit bain de poussière. Attention, vous n'avez pas les images, c'est dommage. Donc, l'oiseau, il arrive à un endroit, il gratte un peu le sol, toi, pour vérifier la consistance. Un peu nous, quand on met la main dans l'eau pour vérifier la température pour prendre le bain. Et puis, pour réduire encore un peu plus le substrat en particules fines. Après, il va s'affaisser tout en gonflant le plumage. Comme les persiennes, tu sais, les petites lattes en bois, là. L'idée, c'est que la poussière, elle puisse aller, on va voir, c'est important, jusqu'à la peau. Et partout, dessus les plumes, dessous, un peu partout. Donc, hop, il ouvre les persiennes, il descend. Là, il se frotte dans tous les sens. Les plumes ébouriffées, les plumes de la queue étalées au sol. Il se roule dans la poussière. Il va frotter aussi sa tête des deux côtés, les joues, parce que, à cet endroit-là, faut aussi le nettoyer. Il utilise ses ailes comme des pelles. Hop, il va projeter de la matière, donc du sable ou de la terre juste au-dessus de lui. Il en a de partout, hein, vraiment de partout. Il fait une petite pause. Il recommence et il recommence jusqu'à ce qu'il pense que ce soit bon, qu'il a suffisamment fait. Après, il se redresse le plumage, le plumage tout gonflé, et il se secoue pour retirer la poussière. Partout où la poussière a pu s'immiscer pendant le bain. Et puis, quand il fait ça, du coup, ça fait un énorme nuage de fumée.
2: C'est dommage qu'on n'ait pas de caméra en studio, Sébastien.
3: Oui.
2: Rappelle-moi que la prochaine fois, on fera un direct sur Facebook.
3: Ouais, on fera ça. Et après, il va lisser son plumage en frottant régulièrement son bec à la base de sa queue.
2: Mais pourquoi donc?
3: Suspense.
2: Ça me rappelle quelque chose, cette histoire.
3: J'espère.
2: À quoi ça sert, ce bain de poussière phénoménal, quand même, hein? Un grand moment.
3: D'ailleurs, petite vidéo,
2: hein,
3: sur le podcast, sympathique comme tout.
2: Et ne t'inquiète pas, Michel, elle y sera, la vidéo, parce que j'ai souvent des retours de Michel qui me dit qu'on ne met pas les vidéos.
3: On va les mettre. À quoi ça sert? À se débarrasser des parasites. Certains parasites sont étouffés par la poussière, ils n'arrivent plus à respirer, et paf, ils meurent. D'autres sont lacérés ou décrochés de la peau de l'oiseau par ces particules fines, en fait. C'est un peu le côté gratte-gratte de l'éponge. Les oiseaux, ils se frottent vraiment. Donc, toutes ces mini-particules de sable et de terre la frottent contre leur peau. Et ça décroche les bestiaux. Ceux qui ont des poules savent. La terre de diatomée, tu mets ça, les poules, elles vont prendre leur bain de poussière là-dedans. Et ces terres de diatomée, c'est des particules qui sont minuscules et qui sont très acérées. Et donc, qui vont lacérer et tuer les parasites.
2: Et est-ce que ça a un intérêt pour se nettoyer, vu qu'ils prennent déjà des bains?
3: Oui, parce que quand tu prends un bain d'eau, t'enlèves pas toutes les taches. Ce qui colle, c'est déjà pas facile à nettoyer avec l'eau. Et puis, une tache ou une substance qui est hydrophobe. Par exemple, tu manges un fruit qui a un petit peu de matière grasse dedans. Ça se met sur ton plumage. Ça, tu peux pas y enlever avec l'eau, puisque c'est hydrophobe. Donc, c'est vraiment l'effet gratte-gratte de l'éponge qui prend le relais.
2: Donc, il faut faire les deux, quoi.
3: Il faut faire les deux. Et puis, il y a une troisième raison. La protection imperméable du plumage.
2: Voilà, c'est ça dont tu nous parlais tout à l'heure. Hein.
3: Voilà. Donc pourquoi l'oiseau, quand il fait le lissage, on le voit toujours venir près de sa queue? C'est parce que se frotter à la base de la queue et ensuite aller frotter ses plumes, c'est parce que les oiseaux, presque tous, ont une glande uropygienne, donc une glande qui est à la base de la queue. Et cette glande, elle sécrète une substance composée de corps gras, de cire, donc vraiment quelque chose d'imperméable, que l'oiseau il va répartir sur son plumage après les bains de poussière et aussi les bains d'eau. Et c'est pour ça qu'on doit donc se contorsionner de cette manière-là. Et le but, c'est de protéger les plumes des agressions extérieures. C'est comme une toile cirée.
2: C'est hydrophobe. Et donc, ça permet notamment aussi aux oiseaux, on en avait parlé, d'aller chasser sous l'eau dans les rivières.
3: Oui, c'est ça.
2: Sans couler, puisque ça permet de remonter à la surface.
3: Ça les fait remonter, en effet. Sauf que ça s'use, cette petite couche d'imperméabilisant. C'est comme pour un meuble dont le vernis s'écaille, qui saute par endroits, sous l'effet du temps qui passe, des frottements, des agressions extérieures. Tu vas pas remettre une couche de vernis sur le meuble sans le décaper, sans le poncer, pour enlever la couche précédente et repartir propre sur une couche, sur une surface homogène. Eh ben, c'est pareil pour les oiseaux. Et le bain de poussière, c'est ce qui est utilisé pour décaper, pour enlever l'ancienne couche imperméable, usée et abîmée, avant d'en appliquer une nouvelle. Et ça, le bain d'eau ne peut pas, parce qu'on a vu, c'est hydrophobe, c'est un imperméabilisant, donc l'eau, elle peut pas enlever le reste de l'ancienne couche pour pouvoir en passer une nouvelle.
2: Ok, donc prendre un bain, c'est important, un bain d'eau, mais prendre un bain de poussière, c'est très important également.
3: Oui, et on va avoir encore un troisième bain la semaine prochaine.
2: Quel effet d'annonce, Sébastien ?
3: Mais je sais pas si je vous le dis, mais si, allez, je vous le dis.
2: Ah si, on veut le savoir.
3: Je vous le dis. Un bain de fourmis. Le formicage, ça s'appelle.
2: Waouh !
3: Tu vas voir, c'est génial.
2: C'est un scoop ! Merci, Sébastien !
3: À la semaine prochaine.
2: À la semaine prochaine.
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1: Bonjour à tous et bienvenue dans l'agenda de Radio Alto, le bon plan des Bauges, c'est parti. Aujourd'hui, jeudi 9 juillet, ça commence à 10h30 avec les Colympiades organisées par Aillon Margaria Événement. Rendez-vous au Val d'Aillon pour réaliser un parcours d'épreuve en équipe. À 11h et à 18h, les passerelles scientifiques du jeudi à la Maison Faune-Flore d'École vous proposent cette semaine de comprendre comment les ordinateurs aident à analyser automatiquement les images prises par les pièges photographiques pour arriver à distinguer le chamois du lynx ou de la vache. Des rendez-vous scientifiques qui vous sont proposés chaque semaine sur une thématique différente animée par des scientifiques sur deux créneaux à 11h et à 18h. À 14h à la Chartreuse d'Aillon, ce jeudi, c'est l'atelier Graines de papier qui vous est proposé pour fabriquer votre propre papier ensemencé que vous pourrez ensuite planter. Un atelier sur réservation. Et cette journée du jeudi se clôture avec les jeudis rugissants de votre café-librairie associatif La Lanterne qui rugit, situé à l'Echrenne. Cette semaine, c'est le concert de Sauveterre de l'Indie Folk à 19h30. L'entrée est sur participation libre au chapeau. Petite restauration et buvette prévue sur place. Jeudi 10 juillet, concert d'été à la brasserie du Merle à Puy-Gros. L'ouverture du bar se fait à 18h, le concert est à 20h. Et cette semaine, c'est le groupe La Rue qui t'emmerde de la chanson libertaire à tendance rééducative. À 19h, ce vendredi, c'est le Festif Fécle qui vous donne rendez-vous au garde-manger savoyard à la Fécla avec le groupe Noisy Jack Trio, un événement sur réservation. Les vendredis de l'été, c'est le petit marché bio qui vous attend au Châtelard avec l'événement du grand banquet ciné-concert qui vous est proposé dès 20h30 pour un repas suivi à 22h du ciné-concert en compagnie de Doubalaï. Un événement sur participation libre, un événement annulé en cas de mauvais temps. Cinébus enfin à Cusy pour clôturer ce vendredi avec à 21h la projection du film Tout va super de Patrick Cassir. Samedi 11 juillet de 19h à 1h30 du matin, c'est un DJ set qui vous attend au restaurant du plan d'eau de l'Echrenne en compagnie de DJ Dan. Et puis dimanche 12 juillet, ce sont les dimanches artistiques de Capucine à la ferme du Picieux. Et dimanche, c'est chansons françaises au programme avec le groupe Les Lucettes et Lucien. Et on finit cet agenda bien sûr avec les offres d'emploi du jeudi.
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1: Les offres d'emploi sont proposées par l'association Les Amis des Bauges et sont affichées dans les 14 mairies, bureaux de poste, ainsi qu'aux Amis des Bauges au Châtelard ou sur leur site internet amisdesbauges.org. L'entreprise Franconi Voyage recherche des conducteurs et conductrices d'autocars pour travailler au départ du Châtelard en CDI à 35 heures par semaine. La DMR des Bauges propose une offre d'emploi d'aide à domicile et d'auxiliaire de vie sociale pour travailler sur le secteur du cœur des Bauges en CDI-CDD. La mairie de Léchaud aurait besoin d'un agent polyvalent des interventions techniques pour un 21 heures par semaine. La commune d'École recherche un agent d'entretien en CDD. La future Marpa de Jarzy propose une offre de cuisinier, un

0: ainsi qu'une offre d'accompagnateur ou accompagnatrice de vie et de lien. Ce sont des CDI à temps plein à 35 heures par semaine, poste à pourvoir mi-août. La ferme de la Manse recherche un commis de cuisine ou cuisinier pour travailler à Hayon-le-Jeune en CDD pour remplacement arrêt maladie. Le GAEC des Neiges propose une offre de salariés agricoles en exploitation laitière pour travailler à Jarzy en CDI à temps plein. Les Amis des Bauges, pour la crèche La Farandole, auraient besoin d'un animateur ou animatrice petite enfance afin de travailler au Châtelard en CDI à temps partiel. La mairie d'Hayon-le-Jeune propose deux offres, agent administratif, accueil caisse et ménage caisse pour la piscine municipale dans le cadre de la saison estivale. C'est donc un poste à Hayon-le-Jeune. La fondation Alia pour l'EHPAD Maurice Perrier aurait besoin d'une maîtresse de maison, homme ou femme, pour travailler au Châtelard en CDI à temps partiel. La boulangerie Savoyarde propose une offre de poste d'expédition, vente, entretien en CDD puis CDI. L'auberge d'Hayon et d'ailleurs diffuse trois offres d'emploi pour employés polyvalents en CDI, un réceptionniste en CDD pour la saison d'été ainsi qu'un chef de rang en CDI. Les postes sont à Hayon-le-Jeune. La SEM des Bauges recherche un attaché de communication commerciale pour un CDD de 3 mois renouvelable. Le syndicat de la TOM des Bauges propose une offre d'animateur et d'animatrice pour travailler au Châtelard avec de nombreux déplacements. C'est un poste en CDI à temps plein. Vous êtes adjoint technique territorial des établissements d'enseignement. Vous pourrez répondre à l'offre du groupe scolaire des Hauts-de-Bauges situé à École pour ce CDD. Chambéry-Montagne aurait besoin d'un conseiller séjour agent de réservation pour sa saison d'été afin de travailler en CDD à Hayon-le-Jeune. C'était les offres d'emploi affichées dans les 14 mairies bureaux de poste ainsi qu'aux Amis des Bauges, diffusées par l'association Les Amis des Bauges et visibles sur leur site internet amisdesbauges.org. C'est la fin de cet agenda. On vous souhaite à tous et à toutes une excellente journée à l'écoute bien sûr de Radio Alto 94.8.
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0: Et oui, on va parler musique et on va parler aussi cinéma et aussi nourriture. Et vous vous demandez comment tout ça s'articule? Bien, vous avez de la chance, je reçois aujourd'hui Mathieu. Bonjour Mathieu.
1: Bonjour.
0: Et Pauline. Bonjour,
2: bonjour
0: Pauline. Alors, on va commencer déjà par te présenter. Qui représentes-tu aujourd'hui?
1: L'association La Halte du Doc, qui est quand même déjà bien reconnue et repérée ici dans le Massif des Bauges. On organise des projections itinérantes une fois par mois dans le Massif. Et là, pour la première fois, un événement dont on est très content de pouvoir parler aujourd'hui.
0: Alors, elle n'a pas pu venir parce qu'elle est fort occupée. Mais Pauline, tu représentes une Pauline de La Ruche. Est-ce que tu peux nous en dire deux mots sur La Ruche?
3: Effectivement, je pense, et j'espère que tout le monde connaît, c'est ce super resto bistrot vivant qui a ouvert ses portes, qui doit faire sa troisième année, je pense, là, d'ouverture maintenant, et qui est en plein milieu de la place du village du Châtelard.
0: Et donc, à quel moment La Ruche et la Halte du Doc se sont rencontrés?
1: Ça fait un petit bout de temps qu'on avait en tête d'organiser un événement ensemble, donc une collaboration. Et au début du printemps, on a commencé à imaginer un grand banquet et assez vite nous est venue l'idée d'organiser un ciné-concert. Un ciné-concert plein air, donc devant la salle des fêtes, avec un grand écran qui sera installé légèrement en hauteur et les personnes qui viendront à la fois manger au banquet et d'autres qui pourront venir se greffer plus tard pour le ciné-concert occuperont le parking qui est donc devant la salle des fêtes et à côté de La Ruche, hein, tout est à côté.
0: Et donc à ce moment-là, vous vous êtes dit ciné c'est bon, banquet c'est bon et vous manquez quand même le concert.
1: Oui, alors on n'est pas allé chercher forcément très très loin puisqu'on a un super groupe ici local comme on dit, les Doubalay, qui à eux ensemble on était tout de suite partants pour se joindre à cette aventure. Alors le défi c'était de partir de leur répertoire, d'un certain nombre de morceaux que le groupe joue déjà depuis quelques temps et puis de nouveaux morceaux aussi qui seront interprétés à l'occasion. Et d'arriver à faire une proposition qui puisse leur parler et les inspirer et se réinventer aussi, je pense, un petit peu.
0: Alors Pauline, tu ne représentes pas que La Ruche, tu représentes aussi Doubalay.
3: Et oui, donc je m'empare du micro. Donc Doubalay, est-ce qu'il faut encore les présenter?
0: Mais bien sûr.
3: Donc c'est effectivement un groupe de 12 copains, vraiment du Massif des Bauges, qui habitent dans le cœur du Massif et qui tricotent un certain nombre de reprises dans son répertoire avec tout plein d'instruments différents, violon, accordéon, basse, guitare, cuivre, saxo, il y a tout ce qu'il faut. Mais effectivement, et donc c'est effectivement un groupe intercantonalement connu dans les Bauges.
0: Et quand la Halte du Doc et La Ruche vous ont dit « Hey, on a une super idée », vous avez dit quoi?
3: On a dit youpi, on a dit sacré défi. Mais en même temps, c'est toujours nous on aime avec Doubalay ces petits pas de côté, on est souvent un peu dans nos rythmes de reprise, de répertoire, de concert classique. Où on fait toujours un peu c'est toujours un peu le même fonctionnement. Et là, c'est de faire un petit pas de côté, de prendre un temps ensemble pour écrire quelque chose dont Mathieu nous a proposé donc les images. Et c'était aussi une rencontre quoi avec cet écran, ces images, et puis d'y amener quelque chose. On était très emballés par le projet, qui nous demande un petit peu de boulot, mais du coup, c'est chouette, ça nous fait aussi vachement avancer.
0: Et Mathieu, c'est toi qui orchestres tout ça? Comment ça se passe alors pour arriver à cette soirée du 10 juillet?
1: Oui, le vendredi 10 juillet. Alors déjà, pour ce qui est des préparations, des répétitions avec les Doubalay, c'est vrai que c'est quand même un exercice particulier qui vous oblige à la fois vous cadrer et puis aussi à vraiment respecter la durée des morceaux et arriver à dialoguer avec l'image. Et alors ce dialogue, il est vraiment très fécond, intéressant, parce que du coup, ce qui se passe, c'est qu'on a une autre écoute. On écoute autrement ces morceaux, pour certains qu'on connaît, hein, et pour celles et ceux qui vous ont vu les interpréter. Et là, on va les entendre d'une autre manière, puisque vous serez quand même quasi plongé dans le noir, hein, très légèrement éclairé, et c'est ce qu'on va découvrir à l'écran, et dont je ne révélerai rien pour l'instant. J'en dirai un peu quelque chose un peu plus tard, mais qui attirera le regard et donc suscitera plutôt une autre écoute de la part du public.
0: Pour Dubalai, l'exercice, c'était comment? C'était rigolo, c'est dur.
3: Ah, c'est super chouette. C'est, bah, comme disait Mathieu, c'est intéressant parce qu'effectivement, on doit être très attentif aux structures des morceaux. On a plutôt l'habitude, nous, de jouer puis de en fonction de celui qui fait un pain, on rebondit, tout ça. Là, on se dit, bah non, là, il y a pas le choix, il y a quand même un timing. Il faut qu'on respecte. Un temps, et du coup c'est très intéressant de travailler ces morceaux d'une autre manière, ça nous fait les jouer d'une autre manière et les entendre d'une autre manière. Enfin, on sait que en fait là les gens vont pas être en train de brasser, de boire un coup a priori devant un concert, mais plutôt assez attentifs à ce qui se passe, et du coup ça nous met nous aussi dans un petit défi de transmettre aussi l'émotion qu'on voit à l'image avec nos instruments, quoi.
0: Et alors, justement, ils vont pas manger devant alors que c'était un banquet. Comment ça s'organise, cette soirée?
1: Oui, moi, c'est une soirée qui, en soi, se déroule en trois temps. Faut pas oublier qu'on est vendredi. Le vendredi, il y a le marché des producteurs, donc sur le parking, qui est de 17h à 19h. Et ensuite, à partir de 20h30, donc la ruche propose ce banquet. Et bon, ben, celles et ceux qui auront réservé pourront profiter d'un très bon menu jambon au foin, framboisier réarrangé, avec les produits des producteurs, bien sûr, locaux. Et puis à partir de 22h, démarre donc à la tombée de la nuit le ciné-concert. Donc les personnes qui seront déjà au banquet pourront y assister. Et après, bienvenue, welcome à toute personne qui souhaiterait arriver, même à 22h, l'accès est libre, la participation est libre, au chapeau, à l'issue de la projection, qui dure exactement 40 minutes.
0: Et alors, projection dont on ne saura rien?
1: Et non.
3: Il faut venir.
1: Non, on a vraiment voulu que ce soit une soirée surprise. Aussi, parce que tout simplement, il s'agit d'un montage. Ce que je peux quand même dire, c'est que ce sont différents extraits de films, différentes séquences qui à chaque fois viennent dialoguer donc avec des morceaux interprétés par les Dubalai. On préfère ne pas en révéler le contenu, mais évidemment le ton s'annonce à la fois festif, dansant, déjanté, décalé, poétique, rêveur. Voilà.
3: Classe.
0: De quoi passer une magnifique soirée d'été. Rendez-vous donc le vendredi 10 juillet. Pour ceux qui ont réservé à 20h30, avant vous avez pu faire vos courses au petit marché de 17 à 19. Et pour tous ceux qui n'ont pas eu la chance d'avoir de la place à la ruche, eh bien 22h, le ciné-concert. Merci Mathieu, merci Pauline.
3: Merci.
1: Merci Marion.
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1: Ouais.
2: Il y a une erreur sur le mot étranger. Ce n'est pas un nom étranger, c'est par un adjectif. Étranger est un verbe. Un verbe d'action transitif. Qu'on utilise pour mettre à distance ceux qui sont pourtant comme nous. Pour les éloigner de cette évidence qu'ils sont comme nous. Qu'ils sont nous. Comme un verbe, comme tout verbe étranger se conjugue. Je t'étrange, tu m'étranges, elle s'étrange, nous étrangeons, vous vous étrangez.

n'importe quel enfant. Devant une carte de la Méditerranée, voit un lac avec des îles. Il voit des terres bordant ce lac, réunies comme autour d'un feu, bleu, épaule contre épaule. Mare Nostrum, notre mer, la grecque, la marocaine, l'espagnole et la syrienne. Notre mère, l'algérienne, la turque, la juive et la palestinienne. Notre mère, la corse et la libyenne. Notre mère, la croate et la crétoise, l'italienne ou l'égyptienne. Et on devrait empêcher les gens d'aller, de voler, de voguer d'une rive à l'autre.

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Une poche avec un R logé au milieu, entre la paix et l'eau. Disons une poche avec de l'air dedans. C'est une respiration qui monte du dehors et qui t'ouvre du dedans, qui t'aère et qui te fonde. C'est comme ça que je vois les migrants. 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
1: Benoît Thiberguin, chargé de mission accueil du public au parc naturel régional du Massif des Bauges.
2: On va parler aujourd'hui de vélo et du Tour des Bauges à vélo. Alors la spécificité, c'est que contrairement à ce qu'on peut penser du vélo dans les Alpes, on ne va pas parler de grand col. Qu'est-ce que c'est que ce Tour des Bauges à vélo? Quel est ce projet?
1: Oui, le Tour des Bauges à vélo, on devrait préciser, Tour des Bauges à vélo par les piémonts. L'idée, c'est de faire le tour du Massif des Bauges, mais en passant par les vallées, et de faire une boucle de 4 jours, 160-170 km environ, qui emprunte aucun col, qui est vraiment facile au sens du dénivelé.
2: Quel était l'objectif de mettre en place ce balisage et ce projet? À qui ça va s'adresser, le Tour des Bauges à vélo?
1: Alors si le parc a pris un peu le leadership sur le projet, c'est parce que c'est vraiment un projet qui intéresse tout le territoire. Ça concerne les 7 EPCI qui constituent le parc du Massif des Bauges. Grand Chambéry, Grand Annecy, Cœur de Savoie, Arlisère, les sources du lac d'Annecy et l'Albanais. Avec notamment la ville étape de Rumilly. Donc c'est un itinéraire cyclable qui passe par les 7 villes portes du parc. Donc c'est un projet assez fédérateur qui permet, du point de vue de la gouvernance, d'associer l'ensemble des acteurs, l'ensemble des EPCI, l'ensemble des villes dans un projet collectif. Et l'objectif, c'est de mettre en valeur cet itinéraire cyclable en le qualifiant au niveau des aménagements cyclable, la signalétique, des aires d'accueil vélo, vraiment des aires d'accueil dédiées aux cyclotouristes, et puis en le faisant connaître auprès de tous les publics et peut-être en particulier auprès du public jeune, je veux dire collégien, lycéen, encadré ou jeune en centre d'accueil de loisirs, qui peuvent faire ce Tour des Bauges en autonomie. Dans le sens où il est facile à organiser, facile à vivre.
2: Alors pour nous donner une petite idée, pour ceux qui voudraient se projeter, c'est quoi l'itinéraire?
1: Alors j'ai dit le Tour des Bauges à vélo, c'est 160 km environ, 170. C'est pas encore calé, puisqu'il y a un tronçon du Tour des Bauges à vélo qui est en cours de création et qui peut être fait sur des itinéraires cyclables du département de la Haute-Savoie. C'est entre Annecy et Aix-les-Bains, pour l'instant, et qui est en cours de réalisation au sens des véloroutes et des voies vertes, dans le cadre du grand projet cyclotouristique des 5 lacs, qui reliera le lac de Genève au lac de Paladru, et qui est porté par la région Auvergne-Rhône-Alpes. Pour l'instant, ce tronçon, il se fait sur des itinéraires cyclables. Le reste du parcours, donc dans le sens horaire, Aix-les-Bains, Chambéry, Albertville, bout du lac d'Annecy, Annecy, c'est un parcours qui est à 90% maintenant sur des véloroutes et des voies vertes, donc un itinéraire sécurisé, dédié au vélo. Et ça, c'est une grande qualité de ce Tour des Bauges, c'est d'avoir très très peu d'itinéraires avec routes partagées avec les automobilistes. De ce fait-là, ça s'adresse facilement à des gens peu habitués à faire du cyclotourisme. L'idée, c'est peut-être un tour pour une première initiation à l'itinérance à vélo, puisqu'on est à plat, puisque si on le fait en 4 étapes, c'est des étapes courtes, 40 km en vélo, c'est pas difficile, et on est sur des itinéraires de grande qualité.
2: Les gens qui viennent dans notre région viennent pas seulement pour faire du sport. En général, il y a beaucoup de choses à visiter. Est-ce que si on envisage un Tour des Bauges à vélo, on l'a dit 40 km par jour, c'est pas énorme, il est possible d'allier les deux, la visite avec l'aspect sportif?
1: Oui, c'est un petit peu l'idée de la promotion qu'on veut faire de ce Tour des Bauges à vélo, c'est de le présenter comme un cyclotourisme de découverte des patrimoines. Et on parle en fait d'un tour du géoparc des Bauges avec tous les patrimoines que ce géoparc y propose. Et quand on fait une étape de 40 km dans la journée, on a largement le temps de s'arrêter pour découvrir d'autres choses, de poser les vélos et d'aller découvrir. Alors ça peut être aussi de s'arrêter pour se baigner, puisque le Tour des Bauges à vélo est vraiment parsemé de petits ou de grands lacs, lac d'Annecy, lac du Bourget, mais également des plans d'eau de baignade en Combe de Savoie, pas des zones de baignade, mais des zones humides de grande qualité aussi entre Aix-les-Bains et Annecy. Des visites de musées sont possibles, des sentiers piétons de découverte des patrimoines existent à proximité immédiate de la véloroute. Et c'est un peu l'objectif des aires d'accueil vélo, qui sont plutôt positionnées au milieu d'une étape. On a imaginé un parcours type avec un hébergement en camping. Et à mi-distance de deux campings étapes, on imagine de créer des aires d'accueil vélo qui permettent aux visiteurs de poser son vélo. Mais comme c'est des cyclotouristes itinérants, ils ont aussi des sacoches, donc des casiers qui ferment à clé pour aussi ranger le matériel dans des casiers. Et ensuite, ça rend le cyclotouriste libre de faire des découvertes. Ça, c'est l'exemple du lac de Carouge où on va aménager une première aire d'accueil du Tour des Bauges à vélo cet automne avec la commune de Saint-Pierre d'Albigny. Et il y aura possibilité de passer un bon moment sur la base de loisirs de Carouge, soit pour se baigner, soit pour faire le sentier de découverte, soit pour aller dans la ville de Saint-Pierre, Saint-Pierre d'Albigny, et visiter les différents sites qu'il y a à visiter comme Caveau des Allobroges ou d'autres sites muséographiques. Pourquoi pas passer dans un caveau viticole pour déguster les vins de Savoie, voilà. Donc et ça, sur chaque étape du Tour des Bauges à vélo, c'est un peu le même système. Possibilité de s'arrêter, de poser les vélos et de faire d'autres activités.

0: Aujourd'hui, les cyclotouristes, pour une certaine partie d'entre eux, attachent autant d'importance au fait de pouvoir voyager à vélo que de pouvoir venir sur le lieu en mobilité douce. Est-ce que cet aspect-là est pris en compte dans le Tour des Bauges à vélo ?
1: Il est pris en compte. Disons qu'on a la chance que ça précède le projet Tour des Bauges à vélo. C'est ce maillage de gare SNCF autour du parc du Massif des Bauges. Toutes les villes-portes sont desservies par le train et on peut arriver depuis chez soi en train sur le Tour des Bauges à vélo. C'est relativement facile, alors avec la limite des aménagements vélo de la SNCF, mais on peut démarrer le Tour des Bauges à vélo dans toutes les villes. On peut aussi l'interrompre si on ne souhaite pas faire un Tour des Bauges à vélo complet. Si on veut court-circuiter le tronçon Annecy-Aix-les-Bains, qui est sur route partagée, c'est possible en prenant les TER qui ont une bonne fréquence. Donc ça, c'est un atout du Tour des Bauges à vélo, c'est d'être en continuité directe avec le réseau ferroviaire.
0: Pour les personnes qui auraient quand même un petit peu envie d'avoir mal au mollet, est-ce qu'il y a des variantes qui sont envisageables qui permettraient d'avoir un côté un petit peu plus montagne et sportif ?
1: Oui, il y a aussi la possibilité de le rendre un peu plus difficile, le Tour des Bauges à vélo. Alors il y a un col qui d'ores et déjà existe, fonctionne et qui est connu des cyclosportifs autour d'Albertville, c'est le col de Tamiers. Et c'est une façon de... Alors, je ne sais pas si c'est raccourci à Tour des Bauges à vélo parce que c'est un col en plus, mais en tout cas, au niveau kilométrique, c'est un peu plus court que de passer par Albertville, de relier le secteur de Doussard au secteur de la Combe de Savoie en passant par Tamiers. Et puis sinon, on a imaginé deux demi-Tours des Bauges à vélo, un peu plus originaux et relativement faciles. Dans l'idée, c'est de partir en vélo depuis des points hauts, soit le Semnose, soit le Revard, qui sont deux sites touristiques du parc desservis par des lignes de bus et des bus équipés pour transporter les vélos. Donc point de départ sur ces points hauts, descente, donc vraiment plutôt facile, alors sur des routes partagées pour le coup, hein, pas sur des pistes cyclables, jusqu'à l'Échrenne, au cœur des Bauges. Et là, c'est possible de faire une étape au camping, notamment, mais pas que, hein, notamment au camping des îles du Chéran. Ensuite, passage du col du Frêne dans le sens nord-sud, donc vraiment assez facile dans ce sens-là. C'est toute la traversée du cœur des Bauges jusqu'au col du Frêne, descendre sur Saint-Pierre-d'Albigny. Et là, on récupère le Tour des Bauges classique avec soit en anti-horaire un retour par Annecy, soit dans le sens horaire un retour sur Chambéry-Aix-les-Bains.
0: Est-ce qu'il y a un endroit où il est possible de préparer son Tour des Bauges à vélo, d'avoir des informations ?
1: Dans le projet porté par le parc et financé dans le cadre du programme Espace Valéen, il y aura production d'outils de communication pour présenter ce Tour des Bauges. Mais d'ores et déjà, il y a un travail important qui a été réalisé par Savoie-Mont-Blanc, qui, sur son site, présente le Tour des Bauges à vélo. Alors plutôt le trois quarts Tour des Bauges à vélo déjà bien opérationnel, entre Aix-les-Bains et Annecy. Et puis, dans le cadre du projet, on prévoit de faire des pages dédiées au Tour des Bauges à vélo sur des sites web dédiés au cyclotourisme. On pense en particulier au site de France Vélo Tourisme, où il existe déjà des pages consacrées à la Belle Via. On n'a pas parlé de la Belle Via, mais la Belle Via, c'est un autre itinéraire majeur qui traverse les Alpes, qui va de Valence à Annecy. Et la partie nord de la Belle Via emprunte en grande partie le Tour des Bauges à vélo, soit du côté d'Aix-les-Bains, soit du côté d'Albertville. Donc aujourd'hui, la Belle Via est présentée sur le site de France Vélo Tourisme. Et demain, l'idée, c'est de faire pareil avec le Tour des Bauges proprement dit.
0: Et il y a une date à laquelle on envisage d'avoir le tour complet en voie dédiée ?
1: Alors c'est la question, elle concerne essentiellement le tronçon Aix-les-Bains-Annecy. Dans le projet de cyclotouristique de Route des Cinq Lacs, la date de 2027 a été évoquée. Après, c'est des projets au long cours, hein, et c'est pas facile de faire passer un itinéraire cyclable vraiment dédié au vélo sur le territoire. Il y a pas mal de procédures qui font que ça peut prendre plus de temps que ça. Mais pour l'instant, ce qui est évoqué, c'est 2027 pour boucler complètement le tour. Après, il y a encore quelques aménagements qui doivent se faire du côté de Montmélian, liée aussi à de la mobilité du quotidien. C'est la traversée de l'Isère pour desservir Alpespace, qui peuvent faire que le Tour des Bauges, il évolue un petit peu dans son tracé. En étant plus ou moins près du piémont des Bauges, il y a une option plutôt vraiment au piémont du côté de Saint-Jouard-Châle-les-Eaux, et il y a une option à peine plus lointaine qui passe par le lac Saint-André.
0: Et alors, pour terminer, j'aimerais bien savoir en quoi la promotion et l'organisation de ce Tour des Bauges à vélo rentrent dans les missions du parc. Pourquoi le parc du Massif des Bauges s'est saisi de ce projet ?
1: Le parc, il travaille depuis longtemps sur le développement des activités de pleine nature. Le vélo, c'est vraiment une activité qui a explosé en France. On était un des pays qui avait le plus de vélos, mais ils étaient tous dans les greniers, et les Français ont ressorti leurs vélos. C'est peut-être encore plus vrai depuis l'épisode de la crise sanitaire. En tout cas, aujourd'hui, il y a une vraie demande de cyclotourisme en France. Ça, c'est une première raison. Deuxième raison, je l'ai évoqué, c'est l'organisation géographique du Tour des Bauges à vélo qui permet vraiment de faire du liant sur le territoire et de porter un projet commun à l'ensemble du territoire. Et puis, une des missions de base d'un parc naturel régional, c'est la découverte des patrimoines, c'est de favoriser la découverte des patrimoines. Et on pense que ce produit, il se prête vraiment parfaitement à découvrir une bonne partie des patrimoines du Massif des Bauges. Il y avait un partenaire, mais plutôt de la randonnée pédestre, qui m'avait dit une fois, la meilleure façon de découvrir un pays, c'est la marche à pied. Je pense qu'on pourrait dire aussi que la meilleure façon de découvrir un pays, c'est le cyclotourisme. Et c'est une façon de découvrir le territoire qui nous paraît intéressante pour faire finalement un tour du Géoparc des Bauges.
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1: Merci de rester avec nous à l'écoute de RFI. Il est midi à Paris et 10h en temps universel. Le journal, c'est tout de suite avec vous, Karine Bellicha, bonjour.
2: Bonjour Caroline, bonjour à tous. À la une, s'agit-il d'un véritable basculement américain en faveur de Kiev? Désormais, l'Ukraine pourra produire elle-même des missiles Patriot vitaux pour contrer les attaques russes. Donald Trump l'a promis à Volodymyr Zelensky hier au sommet de l'OTAN. Les Européens restent prudents. Nouveaux bombardements américains en Iran la nuit dernière. Nouvelle réplique de Téhéran dans les pays du Golfe. Jour de l'enterrement de l'ancien leader du régime, tué au premier jour de la guerre en février. Et puis l'éclipse est totale, star emblématique des années 80, avec sa voix rauque, inoubliable, admiratrice de Janis Joplin et de Tina Turner, son idole. La chanteuse britannique Bonnie Tyler s'est éteinte à l'âge de 75 ans. Volodymyr Zelensky est reparti très satisfait du sommet de l'OTAN à Ankara, fort de la promesse de Donald Trump de pouvoir fabriquer désormais des missiles Patriot sur son sol. Kiev le demandait depuis des mois, car ces engins sont indispensables pour intercepter les missiles balistiques russes qui frappent quotidiennement le pays. Un palier franchi dans la coopération militaire et industrielle entre les États-Unis et l'Ukraine. Mais au Parlement européen, les eurodéputés restent prudents après cette annonce. Sophia Katsenkova.
3: L'annonce de Donald Trump est vue comme un signal positif à Strasbourg, mais pas forcément comme une garantie. Thomas Pellerin-Carlin, député du groupe socialiste et démocrate, reste sur ses gardes.
4: Il faut être stupide pour faire confiance à Donald Trump. Depuis qu'il a compris que l'Ukraine était en train de gagner de la guerre, Trump a changé au moins une partie de son discours. On le note, mais personne ne doit faire confiance à Donald Trump. Donc ce discours-là, il est intéressant, et on va voir si ça se traduit en actes.
3: Un doute que ne partage pas entièrement Bernard Guetta, l'eurodéputé du groupe centre-libéral Renew, veut lui croire à un vrai basculement américain en faveur de Kiev.
5: C'est dit, et il y a de grandes chances que ça se réalise, parce qu'il y a un revirement de la Maison-Blanche, et ce revirement est capital avec un seul bémol. On ne produit pas des missiles patriotes du jour au lendemain.
3: Reste une question plus large, celle de la dépendance aux États-Unis. Le député polonais de droite, Reinis Poznax, estime que les Européens doivent en tirer les conséquences.
6: We don't have any other options.
7: Je pense que nous n'avons pas d'autre choix que de faire confiance à Donald Trump. D'une manière générale, l'Europe doit s'engager sur la voie de la souveraineté en matière de défense et de sécurité pour que nous n'ayons plus à nous demander à qui nous pouvons ou ne pouvons pas faire confiance.
3: L'annonce est saluée, mais sans grandes illusions de la part des députés au Parlement européen. Sofia Katsenkova, Strasbourg, RFI.
2: Moscou qui qualifie d'irresponsable les engagements pris par l'OTAN en faveur de l'Ukraine à Ankara. Deuxième nuit de bombardement américain en Iran, Donald Trump avait prévenu que les frappes allaient se poursuivre car pour lui, le cessez-le-feu est terminé en raison de la volonté de Téhéran de contrôler désormais le trafic maritime dans le détroit d'Ormuz. Un seul itinéraire est validé par le régime et les navires qui le contournent sont pris pour cible. Les bombardements américains ont visé plusieurs ports iraniens et l'Organisation maritime internationale s'inquiète du sort des marins. Pierre-Olivier, il serait 6000 bloqués sur leur navire en attendant de pouvoir franchir le fameux détroit.
8: Le secrétaire général de l'Organisation maritime internationale l'assure, ces nouvelles attaques ne font qu'exacerber la peur et la détresse psychologique que subissent déjà les 6000 marins bloqués dans le golfe Persique. Même si, bien sûr, la majorité d'entre eux n'attend pas de pouvoir franchir le détroit d'Ormuz depuis le début du conflit. Emmanuel Chalard, secrétaire général CGT des officiers de la marine marchande.
9: Ça fait pas 6000 marins bloqués depuis 4 mois. En gros, on va dire que quand même la majorité des marins sur zone ont été, il y a eu des relèves d'équipage et des collègues les ont remplacés. Donc ceux qui sont bloqués depuis le début du conflit sont des marins qui sont embarqués sous des pavillons de libre immatriculation et leurs armateurs sont finalement plus des traders que des armateurs.
8: Avec les reprises des tensions autour du détroit d'Ormuz, le syndicaliste s'inquiète aussi des conditions de navigation des marins.
9: Ce qu'on craint, c'est une banalisation des activités commerciales en zone de guerre. Encore une fois, les marins sont des marins civils, on n'est pas des militaires et on ne voudrait pas que le pli soit pris, qu'on navigue dans ce genre de conditions.
8: L'Organisation maritime internationale rappelle de son côté que la sécurité des navires et des marins n'est une nouvelle fois plus garantie dans la zone.
2: Et en représailles aux frappes de Washington, des drones et des missiles iraniens ont visé des bases américaines au Koweït, à Bahreïn et au Qatar. L'armée américaine a aussi visé des ponts ferroviaires entre Téhéran et Mashhad, cette localité du nord-est de l'Iran, où va être enterré Ali Khamenei. La liaison entre les deux villes a été interrompue. Les autorités dénoncent un crime de guerre contre des infrastructures civiles le jour de la dernière étape des funérailles de l'ancien leader du régime, tué au début de la guerre en février dernier. Sa dépouille a parcouru les hauts lieux du chiisme, dont Najaf et Karbala en Irak voisin. Des obsèques sur 6 jours conçues comme une démonstration de force du régime iranien. Du foot à présent, après un jour de pause, lancement des quarts de finale du Mondial avec une affiche France-Maroc ce soir. Et quelle affiche ! Les Bleus en quête d'un troisième sacre défient l'équipe montante des Lions de l'Atlas. Belle opposition en perspective entre deux équipes offensives. À Boston, les supporters marocains sont plus que prêts à soutenir leurs joueurs. Reportage de Frédéric Suto.
10: On se voit à tous les supporters du Maroc ici. On s'est donné rendez-vous parce que pour nous, le support du Maroc, c'est très important.
11: Ils se sont donné rendez-vous au Boston Common, le plus ancien parc de la ville et même des États-Unis. Des supporters marocains dans toutes les allées en cette fin d'après-midi. Des drapeaux rouges et verts, retrouvailles et répétitions générales avant le match de ce jeudi.
12: Je l'ai vu tous les matchs, sauf que Haïti et l'Hollande.
13: Moi, j'étais à Houston et j'ai abandonné mon billet d'avion et je suis venu à Boston.
11: Il y a ceux qui viennent du Canada ou qui vivent ici aux États-Unis. 12 vols spéciaux ont été affrétés.
14: Exceptionnels qui font de Casablanca à Boston. On est venu, le vol était rempli.
11: Et comment vous avez été choisi? Enfin, comment ça se passe quand on est au Maroc et qu'on veut venir?
14: C'est premier arrivé, premier servi. Oh, arrête de parler en tant que moi.
11: Le soleil décline, gardez des forces pour le match. C'est l'heure des pronostics.
15: 1-2-1 pour le Maroc ou 3-2 pour le Maroc?
16: Mon souhait, c'est que Mbappé, Dembélé et Olysée ne soient pas en forme.
11: Frédéric Suto, Boston, RFI.
2: Côté français, le capitaine Kylian Mbappé devrait être particulièrement motivé ce soir, visé par des propos racistes d'une sénatrice du Paraguay qui ont provoqué une vague d'indignation. Il a reçu un soutien unanime, dont ceux du président Macron, de l'ONU, du gouvernement du Paraguay et de la FIFA. Le coup d'envoi de ce France-Maroc tant attendu, c'est à 20h, temps universel. Et puis la chanteuse britannique Bonnie Tyler, star des années 80, est donc décédée à l'âge de 75 ans. Inoubliable aussi bien pour sa voix rauque que pour ses brushings spectaculaires. Olivier Roger retrace pour nous son parcours. It's a heartache,
17: nothing but a heartache. Elle avait une voix éraillée, rocailleuse, séquelles de nodules sur les cordes vocales et d'une opération mal guérie. Et ce handicap fut l'un de ses plus grands atouts, une voix qui dessine un personnage rock'n'roll et amplifie une image glamour, dont la Galloise, née dans une famille modeste et pieuse, n'a jamais vraiment cherché à se départir. Gaynor Hopkins, de son vrai nom, est d'abord vendeuse, mais elle chante dans un groupe tous les samedis soirs dans les bals du sud du pays de Galles, au Royaume-Uni. C'est là qu'elle est repérée par deux producteurs qui lui font enregistrer, en 1976, son premier album. Le succès viendra 2 ans plus tard avec It's a Heartache. C'est un chagrin d'amour, triomphe planétaire. Il forge sa réputation. En 1983, c'est la consécration. Le producteur Jim Steinman lui propose une ballade épique et lyrique, Total Eclipse of the Heart, un hit qui traverse les époques et continue à être régulièrement diffusé. Si jamais plus elle ne retrouvera un tel succès, Bonnie Tyler poursuivra avec constance une carrière plus qu'honorable. Admiratrice de Janis Joplin et surtout de son modèle Tina Turner, la chanteuse, toujours optimiste, n'aura jamais délaissé ni la scène ni les studios. Son 18e album, sorti en 2021, s'intitulait Le meilleur reste à venir.

0: Inoubliable Bonnie Tyler, voilà, pour refermer ce journal. Et tout de suite, 8 milliards de voisins avec vous, Emmanuel Bastide. Bonjour Emmanuel.
1: Vous aussi, vous êtes inoubliable. Karine Bellicha, bonjour à vous. Prochain journal dans 50 minutes.
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1: Bonjour à tous et bienvenue dans l'agenda de Radio Alto, le bon plan des Bauges, c'est parti. Aujourd'hui, jeudi 9 juillet, ça commence à 10h30 avec les Colympiades organisées par Aillon Margaria Événement. Rendez-vous au Val d'Aillon pour réaliser un parcours d'épreuve en équipe. À 11h et à 18h, les passerelles scientifiques du jeudi à la Maison Faune-Flore d'École vous proposent cette semaine de comprendre comment les ordinateurs aident à analyser automatiquement les images prises par les pièges photographiques pour arriver à distinguer le chamois du lynx ou de la vache. Des rendez-vous scientifiques qui vous sont proposés chaque semaine sur une thématique différente animée par des scientifiques sur deux créneaux à 11h et à 18h. À 14h à la Chartreuse d'Aillon, ce jeudi, c'est l'atelier Graines de papier qui vous est proposé pour fabriquer votre propre papier ensemencé que vous pourrez ensuite planter. Un atelier sur réservation. Et cette journée du jeudi se clôture avec les jeudis rugissants de votre café-librairie associatif La Lanterne qui rugit, situé à Lescheren. Cette semaine, c'est le concert de Sauveterre de l'Indie Folk à 19h30. L'entrée est sur participation libre au chapeau. Petite restauration et buvette prévue sur place. Jeudi 10 juillet, concert d'été à la brasserie du maire.

0: Un événement sur participation libre. Un événement annulé en cas de mauvais temps. Cinébus enfin accusé pour clôturer ce vendredi avec à 21h la projection du film Tout va super de Patrick Cassir. Samedi 11 juillet de 19h à 1h30 du matin, c'est un DJ set qui vous attend au restaurant du Plan d'eau de l'Echerenne en compagnie de DJ Dan. Et puis dimanche 12 juillet, ce sont les dimanches artistiques de Capucine à la ferme du Picieux. Et dimanche, c'est chansons françaises au programme avec le groupe Les Lucettes et Lucien. Et on finit cet agenda bien sûr avec les offres d'emploi du jeudi.
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0: Les offres d'emploi sont proposées par l'association Les Amis des Bauges et sont affichées dans les 14 mairies, bureaux de poste, ainsi qu'aux Amis des Bauges au Châtelard ou sur leur site internet amisdesbauges.org. L'entreprise Franconi Voyage recherche des conducteurs et conductrices d'autocars pour travailler au départ du Châtelard en CDI à 35 heures par semaine. La DMR des Bauges propose une offre d'emploi d'aide à domicile et d'auxiliaire de vie sociale pour travailler sur le secteur du cœur des Bauges en CDI-CDD. La mairie de Léchaud aurait besoin d'un agent polyvalent des interventions techniques pour un 21 heures par semaine. La commune d'École recherche un agent d'entretien en CDD. La future Marpa de Jarzy propose une offre de cuisinier ainsi qu'une offre d'accompagnateur ou accompagnatrice de vie et de lien. Ce sont des CDI à temps plein à 35 heures par semaine, poste à pourvoir mi-août. La ferme de la Manse recherche un commis de cuisine ou cuisinier pour travailler à Hayon-le-Jeune en CDD pour remplacement arrêt maladie. Le GAEC des Neiges propose une offre de salarié agricole en exploitation laitière pour travailler à Jarzy en CDI à temps plein. Les Amis des Bauges pour la crèche La Farandole auraient besoin d'un animateur ou animatrice petite enfance afin de travailler au Châtelard en CDI à temps partiel. La mairie d'Hayon-le-Jeune propose deux offres, agent administratif, accueil caisse et ménage caisse pour la piscine municipale dans le cadre de la saison estivale. C'est donc un poste à Hayon-le-Jeune. La fondation Alia pour l'EHPAD Maurice Perrier aurait besoin d'une maîtresse de maison homme ou femme pour travailler au Châtelard en CDI à temps partiel. La boulangerie Savoyarde propose une offre de poste d'expédition, vente, entretien en CDD puis CDI. L'auberge d'Hayon et d'ailleurs diffuse trois offres d'emploi pour employés polyvalents en CDI, un réceptionniste en CDD pour la saison d'été ainsi qu'un chef de rang en CDI. Les postes sont à Hayon-le-Jeune. La SEM des Bauges recherche un attaché de communication commerciale pour un CDD de 3 mois renouvelable. Le syndicat de la TOM des Bauges propose une offre d'animateur et d'animatrice pour travailler au Châtelard avec de nombreux déplacements. C'est un poste en CDI à temps plein. Vous êtes adjoint technique territorial des établissements d'enseignement. Vous pourrez répondre à l'offre du groupe scolaire des Hauts-de-Bauges situé à École pour ce CDD. Chambéry-Montagne aurait besoin d'un conseiller séjour agent de réservation pour sa saison d'été afin de travailler en CDD à Hayon-le-Jeune. C'était les offres d'emploi affichées dans les 14 mairies bureaux de poste ainsi qu'aux Amis des Bauges, diffusées par l'association Les Amis des Bauges et visibles sur leur site internet amisdesbauges.org. C'est la fin de cet agenda. On vous souhaite à tous et à toutes une excellente journée à l'écoute bien sûr de Radio Alto 94.8.
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2: Anne, bonjour.

0: Bonjour Charlotte et bonjour à tous. Anne, j'avais une question. On entend souvent de la part des médecins, des professionnels de santé, des messages de prévention qu'on connaît tous. Hein, il faut manger pas trop gras, pas trop sucré, pas trop salé. Il faut faire attention au fromage. Il faut limiter ci, limiter ça. Il faut manger avec modération. Mais tout ça, finalement, c'est vague.
1: Et oui, absolument. Moi, c'est ce que j'appelle les mots qui tuent en diététique. Alors, souvent, on se trouve démunis et on ne sait pas trop comment interpréter ces phrases-là. Et c'est tout à fait logique. Alors déjà, le problème de ce type de recommandations, pas trop gras, trop sucré, trop salé par exemple, c'est qu'elles sont infantilisantes. Dans quel sens? Quand elles vont toucher les personnes chez qui on a un enfant soumis hyperactif. Là, je nous renvoie aux chroniques qu'on a faites autour de l'enfant intérieur, enfant soumis, enfant rebelle, etc. Donc quand je parle d'un enfant soumis hyperactif, on a à l'intérieur de nous une facilité à bien respecter les règles, à chercher à faire bien, etc., à se soumettre à ce qu'il faut faire. Bon. Quand ça touche ce type de personnes, ce qu'on peut appeler des bons élèves, hein, qui sont sensibles aux recommandations, le risque, c'est qu'on pêche par excès de prudence et qu'on se retrouve en carence. Moi, j'ai énormément de patients qui sont en carence de graisse, qui sont en carence de protéines, parce qu'ils ont pêché par excès de prudence, en limitant les graisses, en limitant les viandes notamment, etc. Quand ça touche par contre des enfants rebelles, qui eux vont plutôt chercher à défendre notamment leur liberté, leurs limites, etc. Bon, un enfant rebelle, en général, ça va se ficher plutôt pas mal des recommandations. Ou alors, ça va suraffirmer sa liberté, son autonomie, en rajoutant un chouïa plus. Ah, c'est pas bien le fromage, eh ben, je vais en manger un bout de plus. Donc finalement, ça peut même pousser dans « j'en mange plus que ce que j'aurais mangé si c'était pas venu me chatouiller à cet endroit-là ». Ça, ce sont les risques de ce genre de recommandations. En plus, autre chose, quand on me dit, on me parle de beaucoup, etc., je dis « mais c'est combien beaucoup ?» Donc, quand on n'a pas un référentiel, quand on n'a pas un contexte, quand on n'a pas une référence, mais on ne sait pas ce que c'est beaucoup, c'est tout à fait vague, de même que trop. C'est quoi trop? C'est combien trop? Je laisse la question en suspens, histoire que chacun puisse bien se faire des nœuds au cerveau. 1, 2, 3, voilà, tout le monde est stressé. Donc ça génère du stress, des tensions mentales. On va parler d'une sorte de vague sentiment de culpabilité permanente, finalement. Est-ce que je mange beaucoup? Est-ce que c'est bien? Est-ce que c'est pas bien? Etc. On ne sait pas trop comment se positionner. On a la désagréable impression de ne pas manger comme on devrait, et cette mauvaise conscience alimentaire permanente, c'est ce qu'on appelle la dissonance cognitive. On en a déjà parlé. La dissonance cognitive, c'est un état de tension psychologique. C'est très inconfortable. Et ça va survenir lorsque on détient simultanément des cognitions. Pour cette dissonance cognitive, une cognition, c'est une pensée qui vont être contradictoires. Ça peut être des croyances contradictoires. Ou alors, ces croyances, ces pensées peuvent être aussi liées à des attitudes, à des valeurs, à des comportements qui sont incompatibles entre eux. Par exemple, je pense que le bio c'est bien, mais j'achète un sandwich qui est pas bio et je me fais des nœuds au ventre parce que j'ai peur de m'empoisonner. Voilà, ça peut être un exemple d'effet de la dissonance cognitive, un contraste qu'il va y avoir entre une pensée et une attitude, une action.
0: Mais ces messages, si on les entend si souvent, c'est quand même qu'ils ont un intérêt, on imagine bien. Comment est-ce qu'on peut dire la même chose, mais sans créer de stress finalement?
1: Alors, il y a il y a quelque chose qui est fondamental, c'est d'avoir un référentiel. On parle de hors-sol en agriculture. Là, avec des recommandations comme à limiter avec modération, on est un peu hors-corps, en quelque sorte. Le corps, notre corps, hein, le corps humain. Voilà. Donc, moi, ce que je cherche, c'est à reconnecter les recommandations au ressenti de la personne. Par exemple, le ni trop, ni trop peu. Et ça m'arrive d'échapper ça, hein. Alors souvent j'utilise à dessein, mais des fois ça sort tout seul. Alors j'ai dit à la personne, qu'est-ce que ça veut dire ni trop ni trop peu? C'est la quantité qu'il vous faut pour vous sentir juste bien. Qu'est-ce que ça veut dire se sentir juste bien? Ça veut dire qu'on n'a plus faim, hein. La faim c'est le signal que j'ai besoin de carburant. Là j'ai plus cette sensation de faim, donc c'est bon, j'ai eu le carburant qu'il me fallait, mais je n'ai pas non plus la sensation de trop. Le trop, qu'est-ce que c'est? Ça peut être par exemple le ventre qui tire, le goût de l'aliment qui est devenu un petit peu désagréable dans la bouche. On se sent juste bien, on est calme, on est satisfait, on est rassasié. Et là, on a un référentiel, le ni trop ni trop peu, c'est quand je me sens comme ça. Et donc, je vais pouvoir explorer et rechercher ces sensations-là. Autre exemple, quand on dit par exemple, attention au fromage, il faut le limiter. Alors, le fromage, c'est ni bon ni pas bon. C'est comment dire, il y a des propriétés diététiques, hein, que ce soit qu'on explore par le biais de la diététique occidentale ou de la diététique chinoise, par exemple. Et ces propriétés-là vont être intéressantes ou inintéressantes, voire invalidantes, selon le cas de la personne. Par exemple, Le fromage, comme les produits laitiers, hein, d'une manière générale, ça peut être source d'humidité, selon la diététique chinoise. Alors là, je vous mettrai le lien vers un article de mon enseignante en diététique chinoise qui s'appelle Pascal Perli. On la retrouve sur Internet sous le nom de Madré Perla. Et donc, elle explique que l'humidité, l'eau, les liquides organiques qui sont nécessaires à une bonne santé. Mais quand ils stagnent dans le corps, on va parler d'humidité pathogène, et ça, c'est la cause de nombreuses maladies. L'humidité, ça peut donner une sensation de lourdeur, de poids, d'entrave dans le corps. Elle s'installe de façon lente et insidieuse. Or, on dit que les produits laitiers sont propres à nourrir l'humidité dans le corps. Donc, moi, ce que j'encourage mes patients à faire, notamment ceux chez qui il y a une problématique d'humidité avec un grand H, hein, sur le plan du point de vue de la médecine chinoise, je les invite à observer, lorsqu'ils mangent du fromage ou des produits laitiers, leur confort digestif. S'ils ressentent des glaires, des mucosités dans la gorge, ça peut apparaître très peu de temps après les avoir consommés. Hein, après avoir consommé un yaourt, dans les minutes qui suivent, on peut avoir plus de mucosités qu'on n'avait pas avant le repas, par exemple. Si ça aggrave la rhinite, là, on peut aussi contextualiser. Par exemple, en cas de rhinite, ça peut être particulièrement déconseillé de manger des produits laitiers. Observez ce qui se passe pour vous. Est-ce que votre rhinite, elle dure plus longtemps ou pas, selon que vous mangez ou pas des produits laitiers dans cette période? Et donc, je vais proposer, par exemple, de tester des journées avec et des journées sans produits laitiers, et toujours de bien observer ce qu'on appelle les sentinelles, c'est-à-dire les repères de sensations, les repères de symptômes qui sont propres à la personne.
2: Oui, c'est à chaque fois ce que tu nous dis, finalement, dans tes chroniques, c'est retourner à de l'observation,
1: ouais,
2: plutôt que des messages tout faits, tout cuits.
1: Exactement.
2: Et faire du cas par cas, en fait, il n'y a pas de généralité.
1: Exactement. Nous ne sommes pas des généralités, nous sommes des individus tout à fait spécifique, et nous ne sommes même pas les mêmes d'un moment à l'autre de la journée, d'un jour à l'autre de l'année, etc. L'auto-observation, la connaissance de soi, la conscience de soi, ce sont les piliers de l'autonomie dans la prise en soin de soi. Et si tu es d'accord, on va finir à nouveau avec Socrate. On l'a déjà dit plusieurs fois, cette citation, mais elle est fondamentale. Socrate, ce philosophe 5e siècle avant notre ère, qui disait que chacun s'observe lui-même et note quelle nourriture, quelle boisson, quel exercice lui convienne et comment il faut en user pour conserver la santé la plus parfaite. Si vous vous observez ainsi, vous trouverez difficilement un médecin qui discerne mieux que vous ce qui est favorable à votre santé. Ça va finir par rentrer.
2: Et donc, y a pas grand-chose qui a évolué finalement depuis le 5e siècle. Retour à de l'observation, tout simplement, faire du cas par cas. Ayez confiance en vous.
1: Exactement. La confiance va grandir grâce aux auto-observations qui vont pouvoir être valorisées par la répétition des expériences. Tiens, j'ai observé ça, si je réessaye ça, ah ouais, mais effectivement, ça marche à nouveau, etc. Donc, la confiance va grandir par l'expérience. Expérimentons et observons bien et notons bien consciencieusement ce que les expériences nous procurent.
2: Un grand merci, Anne. Merci également à Socrate. Hein. Et puis, on se retrouve dans 2 semaines pour une nouvelle chronique qui sera dédiée cette fois plutôt aux enfants.
1: Les vrais. Mais les enfants intérieurs, cette fois.
2: Et oui. Est-ce qu'ils ont assez, pas assez? Comment est-ce qu'on évalue ça?
1: Question très importante et qui va intéresser de nombreux parents qui me la posent très régulièrement.
2: Ah, dans 2 semaines, Anne.
1: Avec bonheur. Toute belle quinzaine à vous.
2: C'était les chroniques « Y a-t-il un pilote dans l'assiette ?» La chronique diététique d'Anne-Claude, diététicienne épicurienne.

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Eh bien, bonjour ou bonsoir, ou j'ai une voix caverneuse, on va remonter les aigus comme disait Francis. Vous écoutez Radio Alto 94.8 ou vous écoutez Campus Grenoble 90.8, c'est l'émission Voix de Garage. On est parti pour deux heures ensemble, on commencera avec beaucoup de concerts à annoncer. C'est assez étonnant pour une semaine où il va y avoir le 14 juillet, mais pourquoi pas. Oui, c'est pas les balles populaires dont je vais parler. Et puis, comme d'habitude, beaucoup de nouveautés. Et quelques previews de disques à venir à la rentrée. Merci de votre attention, merci de votre fidélité. Voici Voix de Garage et on commence très vite et sans perdre de temps avec un concert qui aura lieu ce jeudi 9 juillet à la Guinguette électrique de la Belle Électrique à Grenoble à partir de 18h et ce sera gratuit. Il y aura les Public House, un groupe punk australien excellent, à tel point qu'on se demande ce qu'ils foutent là, plus un DJ set ensuite. Jeudi 9 juillet à la Belle Électrique à Grenoble à partir de 18h et ce sera gratuit. Les Australiens de Public House, leur album est sorti chez Beast Records et c'est avec eux qu'on commence cette 839e émission de Voix de Garage, Public House.

C'était l'anglais Tankers avec son gang qui seront en concert jeudi 9 juillet au Brandzing à Chambéry-Barbera où ils ont laissé une empreinte indélébile sur toutes les personnes qui sont allées les voir précédemment lors de leur précédent passage au Brandzing. Tankers, jeudi 9 juillet au Brandzing à Chambéry. Barbera, le lendemain, vendredi 10 juillet, à l'Oasis Café à Valence, du Stoner Grunge avec les Sheer Division, qui jouent enfin à la maison, on a l'air bien content, et on est heureux pour eux, vendredi 10 juillet, Sheer Division, à l'Oasis Café à Valence.

Alors, c'était Cheers à l'instant dans Voix de Garage sur Radio Alto 94.8 et sur Campus Grenoble 90.8. Ils présenteront leur premier mini-album sorti à l'automne dernier dans le cadre des Off 2026 dans la cour de l'école Pergo 5. Place du Palais, c'est facile à trouver, à Valence, à partir de 19h. Ce sera vendredi 10 juillet et les Cheers, ils joueront en compagnie de Mise Path, un collectif psychédélique bien enlevé, et Mysticals du pop-rock. Une belle affiche pour ces Off 2026, vendredi 10 juillet à Valence, à partir de 19h. Mise Path, Cheers et Mysticals. Le lendemain, samedi 11 juillet, au Troxon à Lyon, un mélange d'indie rock et de garage avec un groupe qui s'appelle Stella Peel. Donc, comme toujours, pour les concerts du Troxon sur les pentes de la Croix-Rousse à Lyon, l'entrée est libre mais réservée à la clientèle du Troxon. Samedi 11 juillet, les Stella Peel qui présenteront leur album qui s'appelle First Album.

À l'instant, c'était les Switch On qui joueront au FTW Project à Tigneux-Jamézieux dans l'Isère, dans le cadre d'un rassemblement de véhicules anciens américains, moto custom, etc., etc. Ça aura lieu dans l'après-midi du samedi 11 juin et le concert des Switch On se déroulera à partir de 21h. Le FTW Project Tigneux-Jamézieux, je vais y arriver, dans l'Isère, samedi 11 juillet. Le lendemain, dimanche 12 juillet, au bar Le Saint-Antoine à Mâcon, on embrasse les copains du Mâconnais qui écoutent cette émission, soit sur radioalto.info, soit sur campusgrenoble.org. Donc, ils iront dimanche 12 juillet au bar Le Saint-Antoine à Mâcon, donc, écouter The Dark Moon Monkeys, un groupe qui fait exactement tout ce qu'on aime ici dans un vrai garage. Petit côté Cramps, comme vous allez l'entendre, de Dark Moon Monkeys, dimanche 12 juillet, au bar Le Saint-Antoine, à Mâcon!

Alors, à l'instant, c'était Monsieur Adam Bomb, la légende américaine du heavy glam, qui sera en concert lundi 13 juillet au Brandzing à Chambéry-Barbera. Et oui, un petit morceau live d'Adam Bomb, histoire de vous mettre directement dans l'ambiance. En ce moment, il est sur la première partie de Def Leppard, la Défense Arena, je crois, ou oui, ça doit être ça. Mais il vient toujours au Brandzing à Chambéry-Barbera, qui le soutient depuis très très longtemps. Donc, Adam Bomb, lundi 13 juillet au Brandzing à Chambéry. Barbera, le lendemain, toujours au Brandzing, mardi 14 juillet, oui, plutôt que le bal des flonflons, vous pourrez écouter du Stoner avec Big Tuna et Jean, qui eux pratiquent un psyché stoner de fort bonne aloi, ils nous viennent de Rennes. C'est Jean, ils seront en concert mardi 14 juillet au Brandzing à Chambéry-Barbera, en compagnie de Big Tuna. Justement, Jean, on va écouter un titre de leur album pour lequel, eh bien, ils nous font un petit passage. J'ai choisi le morceau le plus court parce qu'il y a beaucoup de titres qui dépassent les 6-7 minutes. Signé Jean en concert mardi 14 juillet au Brandzing à Chambéry-Barbera. Jean, maintenant.

Et oui, c'est comme ça que ça se termine. Et j'avais oublié. À l'instant, c'était Jean qui joueront mardi 14 juillet au Brinzing à Chambéry. Barbara. Et puisqu'on est en train d'en causer, eh bien, le lendemain, mercredi 15 juillet, eh oui, les concerts continuent au Brinzing. Donc, mercredi 15 juillet, ce sera les excellents Italiens de Big Mountain County, des habitués de l'émission qui viendront poser leur indie psyché garage sur scène. J'adore ce groupe. En plus, j'aimerais bien aller au concert pour pouvoir me procurer leur dernier album en date. Mercredi 15 juillet, les Big Mountain County au Brinzing à Chambéry Barbera. Et justement, un titre du dernier album en date des Big Mountain County, c'est immédiatement dans votre garage. We'd like to sign off with an important message tonight.

de Brunettes à l'instant dans Voix de Garage sur Radio Alto 94.8 et sur Campus Grenoble 90.8. C'est ainsi que débute la partie consacrée aux nouveautés et aux previews. Alors j'ai découvert l'existence de ces quatre brunettes grâce au blog Monstre Sacré. Elles nous présentent leur nouveau titre tout fraîchement enregistré, dont ce cauchemar chanté en français. Et puis autre information que j'avais piquée dans sur le blog de Monstre Sacré, la publication via Bandcamp des démos de Chinese Lungs, un groupe dans lequel on retrouve Kamikaze, UT et Eric Baconstrip, soit la section rythmique de King Salami and the Cumberland Free et de Martin Savage, deux groupes souvent diffusés dans Voix de Garage. Donc, eh bien, les Chinese Lungs ont enregistré plein de chansons qu'ils ont mis à disposition sur leur Bandcamp, chineselungs.bandcamp.com, en espérant qu'un label bien avisé aura l'idée de sortir tout ceci sous la forme d'un beau disque. En attendant, eh bien, on va s'écouter ce Lost Tapes and Early Demons des Chinese Lungs.

Alors, eh ben, j'aurais souhaité vous diffuser un titre de King Salami and the Cumberland Tree parce que je me disais que ça s'enchaînait pas mal. Mais manifestement, eh bien, ça ne veut pas marcher. On va faire autrement, on va faire autre chose, on va passer à la suite et puis on en reparlera tout à l'heure. Ah oui, excellente nouvelle, les Tiger Bombs sont de retour avec un nouvel album qui est sorti le 26 juin. Donc il y a vraiment très très peu de jours chez Get Hype Recordings qui s'est remis à faire des disques, et ça, c'est une excellente nouvelle. Alors, les Tiger Bomb, maintenant.

Les quatre Tiger Bomb qui nous viennent de Portland, dans le Maine. Donc, tous les quatre ans, elles sortent un album. Voici le troisième qui vient d'arriver chez Get Hype Recordings. Et comme c'est pas souvent, je me suis dit que ça méritait une autre chanson. Les Tiger Bomb. L'album s'appelle 15 Super Hits. Et c'est pas pour tromper le chaland que ce titre a été donné à cet album. Donc, il y a 15 formidables chansons sur le nouvel album des Tiger Bomb. Et en voici un deuxième extrait.

Bon, en tapant dessus, ça a fini par marcher. J'ai enfin réussi à diffuser donc King Salami and the Cumberland Free. Ça se serait mieux enchaîné avec les Chinese Lungs puisque les deux groupes partagent la même section rythmique, mais c'est pas grave. En plus, il y a une grosse actualité pour les King Salami and the Cumberland Free, car pour célébrer les 20 ans d'existence du groupe, Damaged Goods Records publie un best-of avec 16 chansons du groupe, extraits de leur pléthorique carrière. On adore King Salami and the Cumberland Free. En plus, ce sont des gens charmants. J'ai eu la chance de partager une maison avec eux lors d'un festival, le Freak Show Festival à Gigorey-l'Oseron, il y a quelques années. De cela, on les avait vus plusieurs fois sur scène et beaucoup discuté avec eux. Enfin bref, c'est des gens formidables et leur musique l'est tout autant. Bart and the Bratz nous reviendra vendredi 10 juillet, donc très bientôt, sur Big Neck Records, avec un tout nouveau EP 4 titres qui démarre comme ça. Bart and the Bratz.

de Dwarves à l'instant, et je sais que ça va faire frémir Thierry et Jean-Luc, entre autres choses, de fidèles auditeurs de cette émission que j'embrasse très très fort. À l'instant, c'était The Dwarves avec un titre extrait du volume 9 de la série Punk Rock Raduno qui correspond au festival numéro 9 qui se tiendra à Bergame en Italie du 16 au 19 juillet. Les organisateurs du festival proposent chaque année une compilation avec les groupes qui vont venir jouer avec des morceaux rares voire inédits. C'est une coproduction entre Stardump Records, Mom's Basement Records et Radiation Records. Trois groupes pour ce volume 9 de la compilation Punk Rock Raduno. On a commencé avec les Dwarves. On écoute le morceau que Fanta F.A.N.T.A. Point nous propose là aussi un titre inédit qui est sur cette compilation volume 9.

Une formidable chanson de Kepi Gulli qui donne envie de dodeliner de la tête au volant, chantonnant sur la route des vacances. Le morceau s'appelle Freaks on Parade, il est sur le volume 9 de la compilation Punk Rock Raduno, qui correspond au festival numéro 9 qui se tiendra à Bergame en Italie du 16 au 19 juillet. Et la compilation regroupe les groupes qui seront sur scène. On explorera encore cette compilation dans l'émission de la semaine prochaine sur Radio Alto 94.8 et sur Campus Grenoble 90.8. Maintenant, on traverse le petit bras d'Adriatique pour aller jusqu'en Grèce avec le deuxième album des fantastiques Coral Fuse qui deviennent des habitués de cette émission. Je vais sûrement abondamment en reparler de cet album, que ce soit soit dans l'émission ou sur le blog voixdegaragegrenoble.blogspot.com, car il est fantastique. L'album des Coral Fuse est éponyme et il sort chez Sunny Boy 66 Records. Comme de bien entendu, voici un morceau chanté en duo avec Rain Water, qui est la chanteuse du groupe Eco Train. Mais le plus important à retenir, c'est que voici les Coral Fuse avec leur nouvel album.

Normalement, vous avez dû reconnaître le Subterranean Homesick Blues de Bob Dylan, mais dans la version des High Frequencies, qui se trouvera sur le tribute à Bob Dylan que JEM Recordings sortira dans les prochaines semaines. Je vous avais déjà diffusé dans Voix de Garage sur Radio Alto 94.8 et sur Campus Grenoble 90.8, eh bien, le morceau qui interprète... Ah, ça y est, j'ai un trou de mémoire. C'est moche. Et comment... Ah, merde. Bah ça va pas être facile de finir cette émission. Oui, ça sent un peu les vacances, hein, on va pas se mentir. Voilà. Hein, on en reparlera la prochaine fois. On va aller explorer, comme chaque début de mois, les news de Danger House, le formidable magasin de disques lyonnais. Donc, celle du mois de juillet nous annonce la sortie sur Danger House Skylab, le label du magasin, en coproduction avec Monotone Records, le label niçois, du quatrième album de Arsene Obscene and the Losers, avec deux O et un Z. 12 chansons au programme, dont celle-ci, eh oui, Arsene Obscene and the Losers.

En scène obscene, And the Loser est sur le même label, à savoir Danger House Skylab, et va sortir le premier maxi du superband qui s'appelle Rupture.

Alors à l'instant, c'était Cuir avec un titre extrait de Monoface. 8 chansons qui viennent de sortir chez Offside Records, une information que j'ai piquée dans les news du mois de juillet de chez Danger House, comme celle qui suit, à savoir que le nouvel album de The Tubes... Les Anglais de Londres sortira sur Merge Records le 11 septembre. The Tubes, l'album s'appellera Hard Life et voici le premier extrait de ce nouvel album de The Tubes. La chanson s'appelle Who's Gonna Love You Now?

Alors à l'instant c'était The Boys, oui le groupe anglais, oui je sais ça paraît surprenant mais ils se sont réactualisés je dirais avec toujours dans le line-up Matt Dagerfeld et Casino Steel de la formation originale qui ont été rejoints par Chips, Chris B et Kent Norberg de Sator et Martin H. Thorn des Backstreet Girls. Un très beau line-up pour ce nouveau single des Boys sorti chez Damaged Goods Records. Et puis, il devrait y avoir un album avant la fin 2026. C'est une information que j'ai piochée dans les news du mois de juillet de chez Danger House, le disquaire lyonnais. Tout comme j'ai appris là que Emma Ruth Randall verrait son nouvel album sortir le 18 septembre. Alors Emma Ruth Randall, vous vous en souvenez peut-être, car elle était la figure de proue des Red Sparrows dans le temps. Emma Ruth Randall maintenant.

de Bones à l'instant, dont le premier album Screwed, Blued and Tattooed vient d'être édité par Hey Suburbia Records, une information tirée des news du mois de juillet de chez Danger House, le disquaire et label lyonnais, tout comme la sortie par Beast Records d'une version vinyle de l'album de Anna and Jesse Lee Bad Habits. L'album est paru fin de l'année dernière et la version vinyle, c'est Beast Records qui a eu la brillante idée de la sortir. Et c'est Anna and Jesse Lee's Bad Habits qu'on va écouter maintenant.

Et à l'instant, c'était un titre extrait du tout nouvel album des Fantastic Movie Star Junkies qui viennent de débarquer chez Beast Records. L'album s'appelle Walk on Bones et je vous avais déjà diffusé en avant-première le premier extrait de cet album dans Voix de Garage sur Radio Alto 94.8 et sur Campus Grenoble 90.8 il y a de cela quelques semaines. On continue à explorer les news du mois de juillet de chez Danger House à Lyon avec la sortie le 24 de ce mois du nouveau single des The Strawberry Minded. Ce sera chez Chaputa Records. Oui, c'est pas facile, hein. C'est pas facile. The Strawberry Minded. Rien que pour vous.

À l'instant, c'était les formidables Volcanix, les Australiens qui sortent leur 7e album chez Ghost Highway Recordings, et on en reparlera dans Voix de Garage ou sur le blog Voix de Garage grenoble.blogspot.com, parce que l'album est formidable comme vous avez pu l'entendre. Une information piquée dans les news de chez Danger House, tout comme la sortie de 3, le troisième album du trio berlinois Sugar, donc S.U.G.A.R. pour ne pas confondre avec le groupe de Bob Mould. Ce troisième album, comme les deux précédents, est sorti chez Alien Snatch Records, et comme les deux précédents, il est fantastique et il démarre ainsi, Sugar.

Alors, à l'instant, c'était Alien Nose Job avec un titre extrait de leur tout nouvel album qui vient de sortir chez Iron Lung Records. Et je me suis dit que comme les morceaux étaient courts, on allait également écouter le suivant de ce tout nouvel album qui s'appelle How a Mosquito Operates, signé par les Alien Nose Job.

Les Alien Knows Job avec un deuxième titre extrait de leur tout nouvel album. Et pour finir, et avec les news de ce mois de juillet de chez Danger House à Lyon, j'ai appris que Big Crown Records proposait le premier album de Marco Benvenuto qui s'appelle Glare. Alors je suis allé écouter les morceaux déjà disponibles et ça m'a beaucoup plu. C'est donc ainsi que se termine cette 839e émission de Voix de Garage. Merci de votre attention. À la semaine prochaine, on finit avec Marco Benvenuto.

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1: Il est 17h à Paris, 16h à Kinshasa et 15h en temps universel. Et c'est l'heure du journal présenté par Karine Bellicha. Bonjour Karine.
2: Bonjour Anne-Cécile, bonjour à tous. À la une, le face-à-face tant attendu ce soir, celui qui opposera les Bleus aux Lions de l'Atlas. Coup d'envoi des quarts de finale du Mondial dans quelques heures. La France, favorite face au Maroc, étoile montante. Revue des troupes dès le début de ce journal. Dans le reste de l'actualité, les frappes américaines, les représailles iraniennes s'enchaînent depuis plus de 48 heures. Chacun s'accuse de violer le cessez-le-feu, tandis que le régime de Téhéran enterre son guide suprême tué en février. L'Ukraine se félicite de pouvoir bientôt fabriquer elle-même des missiles patriotes pour lutter contre les missiles lancés par la Russie. Les drones sont aussi très meurtriers et touchent de plus en plus les civils ukrainiens, comme à Zaporizhzhia. Reportage à suivre. Dans un peu moins de 5 heures maintenant, à Boston, c'est le lancement d'un France-Maroc qu'on espère d'anthologie. Les Bleus en quête d'un troisième sacre défient l'équipe montante des Lions de l'Atlas. Belle opposition en perspective entre deux sélections offensives. La France, favorite du Mondial, ne doit pas partir trop confiante, Frédéric Suteau.
3: L'euphorie, jamais.
4: Pas d'euphorie, non, de la joie et de la bonne humeur. Didier Deschamps répondait là à une question d'un journaliste marocain qui lui demandait si les joueurs français qu'on a pu voir à l'entraînement célébrer des buts de façon très démonstrative n'en faisaient pas un peu trop. Le sélectionneur des Bleus qui précise sa pensée.
3: Qu'il y ait de la confiance, oui, mais en face il y a aussi de la confiance de parce que le Maroc a réalisé jusqu'à maintenant. Voilà, comme je l'ai dit, il n'y a qu'une place, il n'y en a pas deux.
4: Une place à prendre pour le dernier carré de la Coupe du Monde. Les Marocains ont montré depuis le début du tournoi contre le Brésil et les Pays-Bas notamment que rien ne leur faisait peur. Mohamed Wahbi, arrivé sur le banc des Lions de l'Atlas il y a 4 mois, s'attend à un match ouvert.
5: Vous savez, quand vous arrivez à ce niveau de la compétition, c'est clair que l'efficacité fait la différence. C'est surtout après le match qu'on peut voir ce qui fait la différence. Avant le match, c'est facile d'en parler. Mais je pense sincèrement, dans le genre de match comme ça, c'est quand vous avez l'opportunité. Je pense qu'on aura des occasions. Je pense qu'ils en auront aussi. Il faudra être efficace.
4: Début, oui, que le meilleur gagne. Frédéric Suteau, Boston, RFI.
2: Et coup d'envoi de France-Maroc, c'est à 20h, temps universel à suivre sur nos antennes africaines.
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2: De nouveaux bombardements ont été signalés aujourd'hui dans la province de Bouchehr, dans le sud de l'Iran. Les hostilités entre Washington et Téhéran ont bel et bien repris. Et les frappes américaines se poursuivent car Donald Trump considère que le cessez-le-feu a été rompu par Téhéran. Plusieurs ports iraniens ont été visés en 48 heures, suivis de représailles de Téhéran contre ses voisins du Golfe. Depuis la signature du protocole d'accord il y a 3 semaines maintenant, les deux parties s'accusent de violer le cessez-le-feu. Pour le directeur du Centre d'études et de recherche sur le monde arabe et méditerranéen, Hasni Abidi, l'élimination par les États-Unis de beaucoup de dirigeants iraniens a provoqué un changement de nature du régime et sa radicalisation.
7: Le départ de Ali Khamenei, de bien sûr de la Rijani, vous avez toute une élite finalement de régime iranien qui n'est plus là, et on a probablement une nouvelle élite, une nouvelle composition où les gardiens de la révolution, ceux qui mènent la guerre, sont devenus les seuls responsables de la gestion à la fois militaire sécuritaire, mais ce qui est nouveau aussi diplomatique, et ce qui montre un peu cette contradiction, surtout dans la relation avec les pays du Golfe. Et c'est cette dualité au pouvoir qui rend à la fois le maintien de cessez-le-feu difficile, mais qui rend même la négociation encore plus difficile. Finalement, le président Trump a favorisé l'émergence d'une aile beaucoup plus radicale que la précédente.
2: Hasni Abidi au micro d'Oriane Verdier. C'est dans ce contexte que le dernier acte des funérailles de l'ancien guide iranien a eu lieu à Mashhad. L'enterrement d'Ali Khamenei, malgré des frappes américaines contre des ponts ferroviaires reliant cette ville du sud, du nord-est du pays à Téhéran, des infrastructures civiles visées constituant un crime de guerre selon le régime qui a conçu les obsèques de son leader tué au début de la guerre en février février dernier comme une démonstration de force. Moscou qualifie d'irresponsables les engagements pris par l'OTAN en faveur de l'Ukraine, tandis que Volodymyr Zelensky est reparti très satisfait du sommet d'Ankara, fort de la promesse de Donald Trump de pouvoir fabriquer des missiles patriotes sur son sol. Kiev le demandait depuis des mois. Ces engins sont indispensables pour intercepter les missiles balistiques russes qui frappent quotidiennement le pays. Mais la menace vient aussi des drones, notamment des drones dits FPV qui harcèlent aussi les civils. Ce sont de petits engins pilotés à distance, équipés d'une caméra et chargés d'explosifs. À Zaporijjia, dans le sud de l'Ukraine, reportage à l'hôpital de la ville, signé Lucas Lazo.
6: Sur le parvis de l'hôpital de Zaporijjia, des ouvriers tendent des filets de protection comme une moustiquaire qui se referme peu à peu sur la ville. Au deuxième étage, dans le service de traumatologie, nous retrouvons Selhi, professeur de physique à la retraite, alité. La veille, il a été visé par un drone FPV russe.
8: J'étais dans un endroit ordinaire, au marché, comme tous les dimanches, où les gens se promènent, font leurs courses. En une fraction de seconde, je n'ai même pas eu le temps de comprendre. Il y a eu un éclair, un choc très fort, un grand bruit. Ensuite, j'ai regardé ma main et du sang coulait.
6: Un policier présent sur les lieux lui pose rapidement un garrot pour arrêter l'hémorragie avant de le conduire aux urgences. Le vieil homme confie dans un sourire fataliste qu'il s'est simplement retrouvé au mauvais endroit, au mauvais moment. Volodymyr, l'un des médecins du service, s'alarme quant à lui de voir arriver en ville cette arme jusqu'ici surtout utilisée sur le front.
9: Contrairement aux blessures de guerre chez les militaires, les civils n'ont pas d'équipement de protection, pas de gilet pare-balles, pas de casque qui peuvent même légèrement réduire les dégâts d'une explosion. Les blessures des civils peuvent donc toucher n'importe quelle zone avec n'importe quel degré de gravité.
6: Ce qui l'inquiète par-dessus tout, c'est le profil des victimes, des enfants, des personnes âgées. En quittant l'hôpital, un FPV surgit dans le ciel et s'écrase contre un immeuble. De retour de Zaporijjia, Lucas Lazo, RFI.
2: En Chine, les pompiers luttent toujours pour éteindre un incendie dans une usine de chaussures du sud-est du pays. La situation semble désespérée pour de nombreux ouvriers piégés à l'intérieur du bâtiment. Le président chinois a déjà pris la parole pour évoquer de lourdes pertes humaines. Déjà 28 morts recensés. Xi Jinping demande que les responsabilités de ce drame soient rapidement établies. Ce n'est pas une surprise. Le mois de juin a été le plus chaud jamais enregistré en Europe occidentale. Constat dressé par l'Observatoire climatique de l'Union européenne, Copernicus, troisième vague de chaleur intense au cours, avec déjà des milliers de morts. Le réchauffement climatique d'origine humaine se poursuit. Fin juin, déjà sous la canicule, les deux tiers des Européens ont respiré de l'ozone dans l'air à un niveau dangereux, selon un rapport d'une ONG environnementale. Toujours au chapitre de la santé, d'après les dernières estimations de l'OMS, une personne sur cinq sera confrontée au cancer au cours de sa vie. Et évidemment, l'impact n'est pas le même selon l'endroit de la planète où l'on vit. Jérémy Lanche.
10: En 2024, dernière année pour laquelle des chiffres sont disponibles, plus de 20 millions de personnes ont développé un cancer. Elle pourrait être 35 millions en 2050. Le taux d'incidence est disproportionnellement élevé en Europe par rapport à sa population. Mais c'est en Afrique que le taux de mortalité est le plus élevé, dit la docteure Isabelle Sorjo Mataram de l'OMS.
11: En Afrique subsaharienne, 50 à 90% des femmes avec un cancer du sein ont été diagnostiquées au stade 3 ou 4 de la maladie, c'est-à-dire à un stade avancé. En Amérique du Nord, cela concerne 30% seulement des femmes.
10: Le rapport insiste aussi beaucoup sur l'impact psychologique que peut avoir un diagnostic, l'isolement, le sentiment de détresse. Et ça ne concerne pas que les malades, explique le docteur André Ilbaoui. Il dirige le programme de lutte contre le cancer à l'OMS.
8: Ce qu'il faut retenir, c'est que 92% des personnes vont être confrontées au cancer. Le sien, celui d'un parent, d'un conjoint, d'un frère, d'une sœur ou d'un enfant. Certains aidants passent plus de 40 heures par semaine à s'occuper de leurs proches, en plus de leur travail. C'est un job à plein temps.
10: 4 cancers sur 10 sont liés à des causes évitables, comme les infections, la consommation d'alcool ou de tabac. Celle-ci, c'est un des rares signes positifs et d'ailleurs en baisse dans le monde. Mais l'OMS s'inquiète en parallèle de voir l'obésité devenir un facteur de plus en plus déterminant dans le développement des cancers. Jérémy Lanche, Genève, RFI.
2: Et puis l'éclipse est totale depuis l'annonce de la mort de la chanteuse britannique Bonnie Tyler, qui s'est éteinte à l'âge de 75 ans, star emblématique des années 80. 80, inoubliable aussi bien pour sa voix rauque que pour ses brushings spectaculaires. Voilà, c'est la fin de ce journal. Tout de suite sur le Pont des Arts, en Avignon, Nathalie Amar, bonjour.
12: Bonjour Karine Bellicha et merci. Il est bientôt 17h10 à Paris, on est avec le metteur en scène Gwenaël Morin.
13: Merci à RFI pour ces informations. 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
1: Bonjour à tous et bienvenue dans l'agenda de Radio Alto, le bon plan des Bauges, c'est parti. Aujourd'hui, jeudi 9 juillet, ça commence à 10h30 avec les Colympiades organisées par Aillon Margaria Événement. Rendez-vous au Val d'Aillon pour réaliser un parcours d'épreuve en équipe. À 11h et à 18h, les passerelles scientifiques du jeudi à la Maison Faune-Flore d'École vous proposent cette semaine de comprendre comment les ordinateurs aident à analyser automatiquement les images prises par les pièges photographiques pour arriver à distinguer le chamois du lynx ou de la vache. Des rendez-vous scientifiques qui vous sont proposés chaque semaine sur une thématique différente animée par des scientifiques sur deux créneaux à 11h et à 18h. À 14h à la Chartreuse d'Aillon, ce jeudi, c'est l'atelier Graines de papier qui vous est proposé pour fabriquer votre propre papier ensemencé que vous pourrez ensuite planter. Un atelier sur réservation. Et cette journée du jeudi se clôture avec les jeudis rugissants de votre café-librairie associatif La Lanterne qui rugit, situé à Lescheren. Cette semaine, c'est le concert de Sauveterre de l'Indie Folk à 19h30. L'entrée est sur participation libre au chapeau. Petite restauration et buvette prévue sur place. Jeudi 10 juillet, concert d'été à la brasserie du Merle à Puygros. L'ouverture du bar se fait à 18h, le concert est à 20h. Et cette semaine, c'est le groupe La Rue qui t'emmerde de la chanson libertaire à tendance rééducative. À 19h ce vendredi, c'est le Festif Fécle qui vous donne rendez-vous au garde-manger savoyard à la Fécla avec le groupe Noisy Jack Trio, un événement sur réservation. Les vendredis de l'été, c'est le petit marché bio qui vous attend au Châtelard avec l'événement du grand banquet ciné-concert qui vous est proposé dès 20h30 pour un repas suivi à 22h du ciné-concert en compagnie de Doubalaï, un événement sur participation libre, un événement annulé en cas de mauvais temps. Cinébus enfin à Cusy pour clôturer ce vendredi avec à 21h la projection du film Tout va super de Patrick Cassir. Samedi 11 juillet de 19h à 1h30 du matin, c'est un DJ set qui vous attend au restaurant du plan d'eau de Lescheren en compagnie de DJ Dan. Et puis dimanche 12 juillet, ce sont les dimanches artistiques de Capucine à la ferme du Pissieux. Et dimanche, c'est chansons françaises au programme avec le groupe Les Lucettes et Lucien. Et on finit cet agenda bien sûr avec les offres d'emploi du jeudi.
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1: Les offres d'emploi sont proposées par l'association Les Amis des Bauges et sont affichées dans les 14 mairies, bureaux de poste, ainsi qu'aux Amis des Bauges au Châtelard ou sur leur site internet amisdesbauges.org. L'entreprise Franconi Voyage recherche des conducteurs et conductrices d'autocars pour travailler au départ du Châtelard en CDI à 35 heures par semaine. La DMR des Bauges propose une offre d'emploi d'aide à domicile et d'auxiliaire de vie sociale pour travailler sur le secteur du cœur des Bauges en CDI-CDD. La mairie de Léchaud aurait besoin d'un agent polyvalent des interventions techniques pour un 21 heures par semaine. La commune d'École recherche un agent d'entretien en CDD. La future Marpa de Jarzy propose une offre de cuisinier ainsi qu'une offre d'accompagnateur ou accompagnatrice de vie et de lien. Ce sont des CDI à temps plein à 35 heures par semaine, poste à pourvoir mi-août. La ferme de la Manse recherche un commis de cuisine ou cuisinier pour travailler à Aillon-le-Jeune en CDD pour remplacement arrêt maladie. Le GAEC des Neiges propose une offre de salariés agricoles en exploitation laitière pour travailler à Jarzy en CDI à temps plein. Les Amis des Bauges pour la crèche La Farandole auraient besoin d'un animateur ou animatrice petite enfance afin de travailler au

0: emploi pour employé polyvalent en CDI, un réceptionniste en CDD pour la saison d'été, ainsi qu'un chef de rang en CDI. Les postes sont à Hayon-le-Jeune. La SEM des Bauges recherche un attaché de communication commerciale pour un CDD de 3 mois renouvelable. Le syndicat de la TOM des Bauges propose une offre d'animateur et d'animatrice pour travailler au Châtelard avec de nombreux déplacements. C'est un poste en CDI à temps plein. Vous êtes adjoint technique territorial des établissements d'enseignement. Vous pourrez répondre à l'offre du groupe scolaire des Hautes-Bauges situé à École pour ce CDD. Chambéry-Montagne aurait besoin d'un conseiller séjour agent de réservation pour sa saison d'été afin de travailler en CDD à Hayon-le-Jeune. C'était les offres d'emploi affichées dans les 14 mairies bureaux de poste ainsi qu'aux Amis des Bauges, diffusées par l'association Les Amis des Bauges et visibles sur leur site internet amisdesbauges.org. C'est la fin de cet agenda. On vous souhaite à tous et à toutes une excellente journée à l'écoute, bien sûr, de Radio Alto 94.8.
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0: Et maintenant, on fait quoi ? Chronique pour parents fatigués, mais néanmoins exceptionnels, qui ont juste besoin de se faire confiance. Capucine,
1: oui.
0: Je suis enceinte.
1: Oh
0: oui,
1: okay.
0: Mais du
1: c'est
0: coup...
1: C'est une bonne nouvelle ou pas ?
0: Bah, je sais pas encore. Ça, en fait, ça veut dire quoi, devenir maman ?
1: Qu'est-ce que ça veut dire, devenir maman ? Ouh là là, quelle question, quelle grande question. Devenir parent, c'est... Alors, tout le monde dit, ça, ça prend pas. C'est un métier, c'est pas un métier. Il y a des tas de choses. C'est inné, c'est pas inné, je sais pas. C'est juste que, on devient, hein, parce que le bébé est là. Donc, des fois... L'attente de ce bébé a été très très longue, on l'a idéalisé, on a tout inventé, tout rêvé et tout. Des fois ça nous arrive comme ça, hop, voilà, bonjour, salut, c'est moi, je suis là. Et en fait, devenir parent, c'est une partie de soi, parce qu'on peut pas renier que ça va être une partie de nous avec peut-être d'autres qualités, une autre personnalité qui va surgir de nous, qui va peut-être nous faire peur même, en disant « Ouh là là, qui deviens-je ?» Être parent de nos jours, c'est une pression sociale énorme. Et je ne vous envie pas de devenir parent maintenant. J'ai un certain âge. Donc j'étais parent avant tout ce qui était réseaux sociaux. Et c'était beaucoup plus facile. Et ce que je vois maintenant avec toutes les jeunes mamans qui arrivent, les jeunes papas aussi qui sont très très investis, c'est au secours dans un sens parce que et bon courage à vous parce qu'en fait être parent ça devrait être hyper léger, ça devrait être que de l'amour à donner et en fait dans notre société il y a tellement de soi-disant obligations, de pression, il faut faire comme si, il faut pas faire comme ça, mais non il faut pas écouter elle, regarde sur Instagram il y a elle qui dit ça, ah je pense que c'est beaucoup mieux. Et en fait, non. Je pense que vraiment, la première question à se poser, c'est « Ok, je suis avec mon amoureux, tant mieux. Je suis pas avec mon amoureux, tant pis. J'y arriverai quand même. C'est ce bébé, je vais lui donner ce que je peux lui donner de meilleur, de moi, en m'écoutant, en me faisant confiance et en ne m'oubliant pas. » Voilà. Devenir maman, c'est ne pas s'oublier aussi. Et après, vaille que vaille, hein. Le bébé va être là, il va avoir faim, il va avoir sommeil, il va crier, il va pleurer, il va faire des câlins, il va te regarder dans les yeux et tu vas fondre et tu vas dire « Oh !» Et après, en fait, ce qu'il y a de bien maintenant, par contre, c'est que tu as beaucoup d'informations partout. Donc, tu peux trouver ton information. Parce qu'en fait, allaiter un enfant, c'est compliqué, mais ça peut être très simple aussi. Le sommeil, ça peut être compliqué, mais ça peut être très simple aussi. En fait, il faut vraiment que vous fassiez confiance. Écoutez un peu à droite, à gauche, parce que de toute façon, vous n'aurez pas le choix. Parce que ta meilleure copine, elle va arriver, elle va dire « Attends, moi, je sais. Moi, j'ai écouté un podcast, il m'a dit ça, donc je sais. »

0: belle maman va venir. Après, belle maman et maman ont quand même été des parents avec une autre façon de voir les choses, pas si stupide que ça, il faut pas croire. Ça nous a pas toujours convenu quand on était enfant, on est d'accord. Quand on nous disait non, tu mangeras pas des frites ce soir, ben on était triste, en colère, ou la glace plutôt, parce que les frites, on peut s'en passer, mais la glace du soir. Mais non, mais en fait, ils n'avaient pas tort. La digestion, c'est super compliqué le soir d'une glace. Donc, elle savait très bien qu'après, vous alliez mal dormir et qu'après, elle, elle allait mal dormir. Donc, des fois, écouter un peu ses parents d'une petite oreille, de laisser glisser le reste, ça passe. Pas oublier que depuis la nuit des temps, on est parents. Depuis la nuit des temps, l'information, elle se transmet. Et vraiment, la chose la plus importante, c'est fais-toi confiance. Tu sauras ce qui est bon pour ton enfant. Et si c'est pas ce qu'il fallait, c'est pas grave. C'est toi, avec toi-même, qui va prendre la décision. Et tu verras que ça sera beaucoup plus simple que d'écouter Pierre-Paul Jacques. Tu vas essayer des choses, elles vont fonctionner. Tu vas essayer d'autres choses, elles vont pas fonctionner. Tu respires un coup. Tu vas marcher, si tu peux, sans bébé. voilà, c'est une grande, grande aventure, mais une très belle aventure. Faut pas le croire, c'est vraiment une très, très belle aventure. Et comme toutes les aventures, bah, y a des aléas. Et puis une aventure, ça se prépare un petit peu. Si on peut, c'est mieux. 9 mois, par exemple, si c'est une surprise, bah, 9 mois pour te préparer, c'est pas trop court. Passer le choc de la découverte. Mais, et puis bah, si c'était un enfant qui était prévu, attendu, je pense que tu as déjà beaucoup réfléchi. Donc tu vas trouver ta voie. Et ce que je vous conseillerais, en fait, c'est vraiment prendre le temps d'échanger avec le papa, papa et la maman, d'échanger ensemble sur qu'est-ce que je veux transmettre à mon enfant. Qu'est-ce qui est le plus important? Oui, alors au tout début, ça va être du basique, ça va être pour le nourrir, pour l'allaiter, pas l'allaiter, ça c'est des choix perso. Le sommeil, est-ce qu'on met le cododo en place? De toute façon, ça se fera tout seul, ton enfant, il va te guider. Il va te dire, oh, ça je préfère, ça j'aime pas trop. Et après, tu auras le temps de te dire, ok, alors on a installé le cododo, mais là ça me convient plus, comment je fais pour m'en sortir? Est-ce que le sommeil, c'est inné ou ça s'apprend? Est-ce que l'allaitement maternel 100% est toujours autant plébiscité partout dans le monde? Ok, mais est-ce que vraiment ça me correspond à moi? Est-ce que vraiment c'est ce que je veux transmettre? Est-ce que je veux cette relation-là avec mon enfant? Ou est-ce qu'un biberon donné par son papa avec plein d'amour et moi qui m'éclate et qui suis bien dans mon rôle de maman autrement, est-ce que c'est pas mieux pour mon enfant? Et toutes ces questions, si tu les abordes un petit peu avant, ça te permet de pas être dans l'urgence quand le bébé va arriver, de te repositionner. Tu vas essayer un truc et tu vas dire, ok, là, ça me correspond, c'est super, c'est top. Et là, j'essaye autre chose. Et là, non, ça me correspond pas du tout. Ça correspond pas à mon homme. Qu'est-ce qu'on peut faire? Et les informations, tu vas les trouver. Les bonnes informations, tu vas les trouver. Fais-toi confiance. Vraiment, fais-toi confiance.
1: Et comment je me prépare? Alors, je vais à la librairie du coin et je prends l'intégralité des bouquins sur être parent. C'est parce qu'il y en a beaucoup quand même.
0: Ah, il y en a beaucoup. Et puis en plus, je pense que pour en avoir potassé pas mal, en fait, tu as tout. Mais tu as tout. ça va de l'extrême d'un côté à l'extrême de l'autre. Donc non, je te conseille pas ça. Vraiment, pose-toi les questions de ce que tu as eu quand tu étais enfant. Tu as certainement peut-être une copine qui est déjà maman. Tu dis, ah ouais, alors ça, alors moi, je vais pas faire ça, quoi. Ou alors, ah là là, ça a l'air trop bien ce qu'elle fait. L'allaitement, la demande, ok. Mais bon, toutes les 5 minutes au sein, peut-être pas, quoi. Tu peux aller à la librairie d'à côté, feuilleter. T'es pas obligé de tout acheter. Lis derrière, inspire-toi un petit peu de ce qui se raconte. Et tu trouveras ta voie.
1: Tu veux dire qu'il n'y a pas une seule méthode pour accueillir un enfant et l'élever?
0: Alors avant, dans les années 50, il y avait une méthode, un bouquin, un mode d'emploi. Donc tout le monde le lisait et personne ne faisait la même chose. Maintenant, parce que beaucoup de personnes aiment faire des contenus, voilà, plein de personnes ont des expériences différentes et veulent les faire partager. Non, il n'y a pas qu'une seule méthode, il n'y a pas qu'un seul être humain, il n'y a pas qu'une seule nation, il n'y a pas qu'une seule façon d'élever un enfant. On peut voir dans d'autres pays où vraiment la maternité est vraiment vécue autrement que la nôtre. Donc, il y a des tas de façons d'élever un enfant. Et en fait, chaque parent en devenir va élever son enfant de différentes façons. Alors, bien sûr qu'il y a beaucoup de grands spécialistes qui ont réfléchi, qui ont vu l'avant et l'après de certaines méthodes. Donc, tu peux t'en inspirer. Tu peux voir les bienfaits de certaines méthodes et les moins bienfaits d'une autre méthode. L'essentiel, en fait, c'est vraiment que tu t'inspires de ce qui se fait, des magazines qui tournent en ce moment, de livres ou autres. Et à un moment, le sujet va te toucher. Pose-toi la question. Est-ce que c'est vraiment ça que j'ai envie de faire avec mon enfant? Et essaye. De toute façon, il y a jamais d'échec. Tu essayes. Si ça marche pas au bout de quelques jours, quelques semaines, bah, passe à autre chose, quoi. Et ne crois pas dur comme fer que telle méthode va fonctionner. Fais-toi confiance. Vous êtes deux. En principe, déjà, vous êtes deux. Vous avez des grands-parents. Cet enfant aura des tantes et des oncles qui auront déjà, voilà, des enfants et tout. Donc, tu peux t'inspirer en disant, oulala, alors ma sœur, ce qu'elle fait, au secours, hein. Vu les résultats, je vais peut-être pas appliquer la même méthode, mais je vais pas lui dire, hein. Voilà. Et vraiment, voilà. C'est, fais-toi confiance. En fait, quelque part, tu auras la bonne réponse.
1: Donc, ça veut dire que je peux accueillir ce futur bébé-là sans passer ma vie à élaborer un plan de lecture pour que je lise absolument tout et que même, en fait, si j'ai pas lu tous les livres, j'arriverai quand même à...
0: Tu seras une excellente maman. Fais-toi confiance, tu seras une excellente maman. Du moment que, de toute façon, on se pose déjà ces questions, c'est que déjà, on est dans une démarche de comment je vais accueillir mon bébé. Et tu vas trouver si c'est tu vas vraiment trouver la façon qui te corresponde à toi, si c'est de le porter en écharpe de portage parce que toi ça te nourrit, ton enfant ça l'apaise et vous êtes bien tous les deux et ça pose pas de problème dans ta vie perso et pro, bah vas-y, fais-le. Si tu vois que là non, en fait, j'en peux plus de le porter, ça me pèse, déjà rien que de le mettre contre moi, j'ai une émotion négative, ça peut pas être bon pour lui parce que de toute façon c'est pas bon pour toi. Donc, à partir de là, tu fais « Ok, bah, je vais prendre une poussette. » C'est très bien, les poussettes. Après, oui, il y a des petites choses à faire attention parce que l'information circule et on sait que laisser son bébé toute la journée en cosy, on va éviter. C'est pas bon pour lui. Mais il y a des transats. Il y a le tapis de sol qui est super. Et voilà, en fait, teste. Fais-toi confiance. Fais-toi ce qui te fait du bien à toi avec ton enfant. C'est-à-dire que si tu as envie de l'avoir au sein... Mets-le au sein, si t'as envie de l'allaiter, que le papa participe au biberon, ou même que toi, ne serait-ce que le biberon, fais-le. En France, on est archi protégé. Tout ce que tu vas proposer avec ton enfant, il y a pas de danger pour lui. À part les écrans. Mais bon, ça, c'est un bébé, donc, logiquement, il n'y a pas d'écran. Mais voilà. À part ça, il y a rien, quoi. Tout va bien.
1: Donc ça veut dire que là, je peux passer le reste de ma grossesse juste à profiter de ce lien qui est en train de se créer.
0: C'est clair, kiff.
1: Merci Capucine.
0: Je t'en prie.
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Chères auditrices, chers auditeurs, je vous souhaite la bienvenue dans le Bazar Azik. Alors c'est une première sur Radio Alto 94.8 FM, mais c'est surtout une première pour moi. Je suis Fanny, je suis bénévole ici depuis bientôt une année, et cette idée d'émission, elle me trotte dans la tête déjà depuis un certain temps. Au final, on se demande toujours si on a la légitimité de prendre un micro comme ça, toute seule, et de prétendre capter l'attention d'un auditoire pendant une heure. Et c'est ça finalement que permet Radio Alto, cet endroit assez magique, c'est de sentir que ça c'est possible, qu'on est légitime et que chacun a sa place, que le mot de chacun peut être entendu, apprécié et surtout respecté. Et donc il en a pas fallu plus que ça, et puis aussi quelques émissions des gens chanteurs, une autre émission de musicale de bénévoles de Radio Alto auquel j'ai participé, et que si vous ne connaissez pas, il faut absolument que vous alliez les découvrir, vous les retrouvez sur le site internet, dans la partie des podcasts, et donc de ressentir le plaisir que ça procure de choisir un morceau et de le partager avec les autres et de voir l'effet qu'il a sur les autres et de voir qu'on peut toucher les gens avec un morceau. Et c'est ça qui m'a donné les petites ailes qui me manquaient pour me lancer aujourd'hui. Le Bazar Azik, ça va être finalement vous partager mon butinage musical, celui que je pratique depuis presque toujours, je crois, sur un thème différent à chaque fois. Alors un thème, une inspiration, une teinte, et c'est moi qui choisirai à chaque fois. Et finalement, espérer que vous pourrez à chaque émission repartir avec au moins un morceau qui vous aura touché ou un artiste que vous aurez envie d'aller découvrir un petit peu plus loin. J'imagine que pour bien faire, ce qui serait pas mal, c'est que je vous dise quel style musical sera à l'honneur. Mais ça supposerait que je sois capable de résumer mes goûts musicaux. Ce que vous pouvez retenir, c'est que ça naviguera très certainement entre le rock indépendant, le jazz, rock pop, quelques bizarreries et beaucoup de courants alternatifs, de la chanson française, de la musique du monde. Mais surtout, il faut que ce qui serait pas mal, c'est que vous écoutiez cette émission jusqu'au bout. Et j'espère les suivantes. Et donc c'est parti pour cette première émission du Bazar Azik. Et la teinte du jour, j'ai choisi les musiciennes inspirantes qui ouvrent des voies et qui sortent des sentiers battus. Et on commence par une artiste que j'affectionne énormément. Il s'agit de l'américaine Shannon Wright. Je l'ai découverte en 2004 via sa collaboration avec un autre artiste que j'aime beaucoup et qui est Jan Tiersen. Ce qui est important de noter, c'est que Jan Tiersen, il a une richesse artistique qui va bien au-delà de ce qu'il a composé pour le film Amélie Poulain, qui était très bien, mais voilà, c'est beaucoup plus diversifié que ça. Et à cette époque, j'avais été séduite par la voix de Shannon Wright, qui est une voix sombre, grave, puissante, où on a vraiment la sensation d'une émotion pure. Et quand je l'ai retrouvée par la suite sur ses projets solo, sur lesquels, en fonction de l'album et des morceaux, elle est soit au chant tout seule, sinon elle s'accompagne toute seule au piano ou à la guitare. Et parfois, elle est avec d'autres musiciens. Et c'est le cas pour le morceau que je vous propose aujourd'hui, qui s'appelle Meyer. Il se trouve sur l'album In Film Sound, qui a été enregistré en 2012 et qui est son 10e album. C'est un des albums qui est le plus noisy. Vous pouvez aller écouter des albums un petit peu plus folk, où on retrouve des ballades un peu déchirantes au piano, où on sent qu'il y a énormément d'émotions. Sur l'album In Film Sound, c'est beaucoup plus noisy. Elle est accompagnée d'un duo rythmique qui est composé basse-batterie du duo rythmique de Shipping News. Et si vous connaissez ce groupe, vous allez comprendre très vite l'univers dans lequel elle gravite, un univers très très très noisy. Donc attention à vos oreilles, c'est incendiaire, tumultueux, à vif, et c'est une bombe de pure émotion. On écoute Shannon Wright.

Amis auditeurs, vous êtes à l'écoute de Radio Alto 94.8 pour la première émission du Bazar Azik et vous venez d'écouter Shannon Wright, Meyer, un morceau que vous pourrez bien sûr retrouver sur la playlist de Radio Alto. On reste dans l'ambiance rock, mais promis, on ne restera pas que dans l'ambiance rock, et cette fois avec la muse PJ Harvey, qui est donc pour le coup une artiste britannique. Comme pour Shannon Wright, je trouve que cette multi-instrumentiste gravite dans des univers rock qui sont tous très différents. Mais qui reste vraiment alternatif. On y retrouve des ballades bucoliques comme The Last Living Rose sur Let England Shake, qui est sorti en 2011 et que je vous invite chaleureusement à aller écouter si vous connaissez pas déjà ce morceau. Mais là, je vous propose plutôt un thème très rock. C'est un thème qui s'appelle Oh My Lover et qui se trouve sur le premier album qu'a sorti PJ Harvey en, tenez-vous bien, 1992. Et ça ne nous rajeunit pas. C'est une pépite d'énergie pure qui a marqué et continue à marquer le rock féminin par sa puissance, par son aura. C'est pour moi une référence. Et c'est vrai que l'esthétique que propose PJ Harvey tout au long de ses albums est une esthétique qui est atypique, qui est complexe, qui est novatrice, qui est assez rageuse et définitivement écorchée. Et donc, place au morceau, on écoute Oh My Lover de PJ Harvey.

Voilà, un classique. Un truc qui marque un avant et un après, où on se dit que plus rien ne sera jamais comme avant. Je vous propose maintenant un pas de côté, avec une Française. Elle s'appelle Cazet. Quand on tape son nom sur un moteur de recherche, il ressort que Cazet, c'est une rappeuse française. C'est franchement réducteur, car sa capacité à aller chercher des collaborations atypiques lui permet de naviguer entre le rap, entre le rock, mais aussi d'autres formes d'expression artistique que la musique, comme le théâtre, par exemple. C'est une musique qui est au service des valeurs et d'un vrai message politique. On la retrouve dans Zone Libre, avec le guitariste génial Serge Tessoguet, le guitariste d'anciennement Noir Désir, pour un projet magistral rock, donc Zone Libre. Aujourd'hui, je vous passe un morceau du collectif Oz Gang que Cazet a contribué à créer avec un album qui s'appelle Gangrène et qui date de 2020. Franchement, bon courage pour étiqueter cet ovni. Est-ce que c'est un morceau rock, un morceau rap? Au final, on s'en fiche un peu et je suis assez bluffée par la liberté de ton que Cazet a, son style décomplexé et un résultat final qui est vraiment marqué par de l'alchimie. On se laisse prendre par le courant, les mots sont des spirales et on se retrouve complètement piégé. Vous l'aurez compris, je trouve ça franchement fabuleux. Alors merci Ludivine, petit clin d'œil pour la découverte 2024. On écoute Aidez-moi d'Oz Gang sur l'album Gangrène.

Vous êtes bien à l'écoute de Radio Alto 94.8. Vous écoutez le Bazar Azik de Fanny. Et donc, pour cette première émission, on se penche sur les musiciennes inspirantes qui sortent des sentiers battus. Un thème suffisamment large pour aller explorer tout plein de catégories et de genres musicaux. Tous les morceaux sont à retrouver sur la playlist de Radio Alto. Et avec l'artiste suivante, je vous invite à découvrir une pépite, cette fois plutôt très, très confidentielle. Elle s'appelle Scoot Niblett, elle est britannique et je l'ai découverte sur scène au Rockstore de Montpellier il y a une bonne dizaine d'années maintenant. Son style est brut et minimaliste. J'ai cherché quel morceau représentait le mieux ce que fait cet artiste et ça n'a pas été facile. Il faut vraiment, quand on l'écoute, prendre un album et l'écouter de bout en bout pour se rendre compte de son style qui est riche. Ça change à chaque morceau, il n'y en a pas un qui se ressemble. On passe du rock écorché à la ballade folk et toujours dans une ambiance très intimiste et très minimale. Sur certains morceaux, elle est seule au chant et à la batterie, et sur d'autres, c'est la guitare qui l'accompagne. On pense du coup un petit peu à Shannon Wright, qui fait un petit peu les mêmes modes très minimalistes, où elle peut se retrouver toute seule sur scène. C'est peu commun quand même, et aujourd'hui, on écoute Black Hearted Queen, qui se trouve sur l'album This Fool Can Die Now, qui est sorti en 2009. Et je vous invite à aller jeter un œil sur la couverture de l'album. On la voit, Scoot Niblett, déguisée en super-héroïne, équipée d'une cape et avec une paire d'yeux qui projette un rayon laser. J'adore le style et l'ambiance. Et donc, pour ce morceau, j'ai opté pour un peu de douceur après les derniers qui étaient certes un petit peu plus punchy.

Et on continue sur la lancée des femmes musiciennes qui envoient du lourd. Et aujourd'hui, pour cette émission spéciale, je ne pouvais pas ne pas programmer Leila Martial. Sur le morceau que l'on va écouter, elle n'est certes pas seule. Elle dirige un quartet, le Ba Box, qui est constitué d'un batteur, d'un bassiste et d'un saxophoniste. Mais tous chantent un peu et se servent de leur voix pour créer des cascades de rythmes et de vibrations. Et surtout elle, la magicienne Leila Martial. Parce qu'une voix comme ça, on n'en croise pas tous les jours. C'est purement jouissif et moi ça me transperce à chaque fois que j'écoute tout particulièrement le morceau que j'ai programmé. Et c'est vrai que ça me transperce et que j'exagère même pas. S'il faut vraiment le ranger quelque part, on va dire que c'est du jazz. Mais les envolées sont vraiment rock, les errances sont proches de la musique du monde. Bref, ça ressemble à rien et à tout. Et cette capacité à créer, innover dans un monde où tout a tendance à se normer, c'est assez magique d'avoir encore des gens comme elle. Et donc, on écoute le morceau « Oh Papa » qui se trouve sur l'album « Babel » qui est sorti en 2016 et qui sera du coup à retrouver sur la playlist de Radio Alto. Bonne écoute.

Ce morceau est tellement génial que j'ai presque failli en remettre le micro. Pour le suivant, un petit coup d'insurrection avec la rennaise Laetitia Sheriff. Elle est chanteuse, bassiste et porte-drapeau d'une scène pop-rock indépendante, alternative, qui fait elle aussi la moue aux étiquettes. Elle est surprenante par sa longévité et sa capacité à produire l'un après l'autre des disques qui ne se ressemblent pas, qui sont exigeants, propres mais pas trop, juste ce qu'il faut. Et puis sa voix qui est franchement superbe. Et donc on écoute People Rise Up, c'est d'actualité, de Laetitia Sheriff et que vous pourrez retrouver sur l'album Stillness qui est sorti en 2020.

Vous êtes toujours en compagnie de Fanny sur Radio Alto 94.8 et vous écoutez mon petit bazar azique. Pour la suivante, je mets les projecteurs sur un ovni. Donc, j'ai un peu l'impression de vous raconter ça depuis le début de l'émission, mais elle aussi, elle est assez inclassable. Elle s'appelle Ania Rani. Elle est polonaise, elle est pianiste et compositrice et elle chante elle aussi. Quand on la voit en live, elle est littéralement cernée par ses claviers et ses machines. Et c'est vrai que quand on la voit comme ça, on se dit que quelque chose de très spécial est en train de se passer. Et quand la première fois que je l'ai vue, je suis restée scotchée. J'ai vraiment eu l'impression que l'expression « jouer de la musique » prenait vraiment tout son sens. Elle joue avec ses machines. Elle se situe entre musique classique et expérimentale, mais elle propose aussi des compositions plus pop, jazz, et c'est le cas ici, tout en finesse, avec un morceau qui s'appelle Buka et qui se trouve sur l'album Home, qui a été enregistré en 2020. Les boucles sont mélodiques, elles invitent à la rêverie. On prend le temps d'aller jeter un œil sur la mer. Et vraiment, je vous invite à aller la voir, vous retrouver ses lives sur YouTube et d'écouter ses morceaux où on entend sa voix, parce que c'est pas le cas ici, mais je voulais vous offrir ce temps méditatif.

Et cette bulle de détente était proposée par Anya Rani, qui interprétait au piano le morceau Bouka. On poursuit avec Raphaël Lanader. Et pour le coup, je ne sais pas trop dans quelle mesure cette autrice, compositrice, interprète, connue aussi sous le pseudo Elle, sort des chemins battus. Par contre, sa recherche de finition, cette recherche de l'instrumentalisation avec des arrangements très ciselés, des textes sensibles et très littéraires, je trouve que c'est une démarche qu'elle mène avec sans aucune concession, et elle lâche rien, faisant passer peut-être après ce que l'auditeur pourrait attendre, et finalement c'est assez plaisant, cette démarche sans concession. On y retrouve beaucoup de poésie, un petit peu de nostalgie, et je me dis que c'est peut-être pas très à la mode et que c'est ça qui me plaît. Je vous propose un morceau d'elle qui me transporte, qui s'appelle « Sur mon île » et qui se trouve sur l'album « Elle », donc comme son pseudo, juste la lettre. Et il est sorti en 2015, et je vous souhaite une bonne écoute.

C'était Raphaël Lanader sur mon île. Bon, c'était le principe de l'émission du jour, de parler des musiciennes qui sortent des sentiers battus et donc de mettre en avant des ovnis. Et là, clairement, avec la suivante, je pense qu'on est dans le thème du jour. Et donc, c'est Chelsea Wolfe qui est, sans l'ombre d'un doute, un vrai extraterrestre. Elle nous vient des États-Unis et je voulais vous redire ici comment elle est décrite sur sur Internet, comment est décrit son style. Et donc, accrochez-vous. Gothique, folk, musique électronique, métal, néo-folk. Et certains parlent même de drone, métal, art folk. Merci Wikipédia. Voilà, voilà. Donc, mais bon, peu importe, un ovni. Et ici, c'est le morceau Moses sur l'album Apocalypsis de 2010, qui est mon album préféré d'elle, que je vous propose de la découvrir sur un morceau assez exceptionnel. Et c'est parti.

Et on arrive au bout de cette heure d'émission et j'ai gardé pour la fin un morceau, le 10e si vous avez compté. Un morceau qui a fait l'effet d'un feu d'artifice sur mon humeur musicale de la fin 2024 quand je l'ai découvert. Il m'a fait l'effet d'une immense boule d'énergie qui nous est offerte par une interprète qui est vraiment hors du commun. Pour le coup, pas tellement méconnue. Hein. On parle de Zao de Sagazan, qui n'est pas une artiste confidentielle. Et en tout cas, elle a gagné quelques victoires de la musique. Mais justement, je trouve que c'est assez percutant, hein, sa capacité à parler à autant de monde et tout en gardant quelque chose qui est assez unique. Et elle est assez spectaculaire, et notamment dans sa manière d'habiter les morceaux qu'elle interprète. Et là, pour le coup, elle s'est attaquée à un monument parce que ce que je vous propose aujourd'hui, c'est de découvrir la reprise qu'elle a faite de Modern Love de David Bowie. Et c'est pas facile de reprendre des morceaux qui sont déjà parfaits tout en y mettant sa propre personnalité. Et je trouve que le pari qu'elle a essayé de relever est vraiment réussi. C'est le résultat est sublime. Et donc, vous écoutiez le bazar Azik de Fanny sur les ondes de Radio Alto 94.8. J'ai pris beaucoup de plaisir à concocter cette émission et j'espère que vous l'avez appréciée. Et j'espère surtout que vous repartez avec quelques inspirations musicales, des découvertes que vous aurez envie de redécouvrir chez vous. En tout cas, vous pourrez les redécouvrir sur la playlist de Radio Alto. Et donc, je vous laisse en compagnie de Zao de Sagazan qui reprend Modern Love et je vous dis à très bientôt.

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2: Bonjour à tous et bienvenue dans l'agenda de Radio Alto, le bon plan des Bauges. C'est parti. Aujourd'hui, jeudi 9 juillet, ça commence à 10h30 avec les Colympiades organisées par Aillon Margaria Événements. Rendez-vous au Val d'Aillon pour réaliser un parcours d'épreuve en équipe. À 11h et à 18h, les passerelles scientifiques du jeudi à la Maison Faune-Flore d'École vous proposent cette semaine de comprendre comment les ordinateurs aident à analyser automatiquement les images prises par les pièges photographiques pour arriver à distinguer le chamois du lynx ou de la vache. Des rendez-vous scientifiques qui vous sont proposés chaque semaine sur une thématique différente animée par des scientifiques sur deux créneaux à 11h et à 18h. À 14h à la Chartreuse d'Aillon, ce jeudi, c'est l'atelier Graines de papier qui vous est proposé pour fabriquer votre propre papier ensemencé que vous pourrez ensuite planter. Un atelier sur réservation. Et cette journée du jeudi se clôture avec les jeudis rugissants de votre café-librairie associatif La Lanterne qui rugit, situé à Lescheraine. Cette semaine, c'est le concert de Sauveterre de Lindy Folk à 19h30. L'entrée est sur participation libre au chapeau, petite restauration et buvette prévue sur place. Jeudi 10 juillet, concert d'été à la brasserie du Merle à Puygros. L'ouverture du bar se fait à 18h, le concert est à 20h. Et cette semaine, c'est le groupe La Rue qui t'emmerde de la chanson libertaire à tendance rééducative. À 19h ce vendredi, c'est le Festif Fécle qui vous donne rendez-vous au garde-manger savoyard à la Fécla avec le groupe Noisy Jack Trio, un événement sur réservation. Les vendredis de l'été, c'est le petit marché bio qui vous attend au Châtelard avec l'événement du grand banquet ciné-concert qui vous est proposé dès 20h30 pour un repas suivi à 22h du ciné-concert en compagnie de Doubalaï. Un événement sur participation libre, un événement annulé en cas de mauvais temps. Cinébus enfin à Cusy pour clôturer ce vendredi avec à 21h la projection du film Tout va super de Patrick Cassir. Samedi 11 juillet de 19h à 1h30 du matin, c'est un DJ set qui vous attend au restaurant du Plan d'eau de Lescheraine en compagnie de DJ Dan. Et puis dimanche 12 juillet, ce sont les dimanches artistiques de Capucine à la ferme du Picieux. Et dimanche, c'est chansons françaises au programme avec le groupe Les Lucettes et Lucien. Et on finit cet agenda bien sûr avec les offres d'emploi du jeudi.
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2: Les offres d'emploi sont proposées par l'association Les Amis des Bauges et sont affichées dans les 14 mairies, bureaux de poste, ainsi qu'aux Amis des Bauges au Châtelard ou sur leur site internet amisdesbauges.org. L'entreprise Franconi Voyage recherche des conducteurs et conductrices d'autocars pour travailler au départ du Châtelard en CDI à 35 heures par semaine. La DMR des Bauges propose une offre d'emploi d'aide à domicile et d'auxiliaire de vie sociale pour travailler sur le secteur du cœur des Bauges en CDI-CDD. La mairie de Léchaud aurait besoin d'un agent polyvalent des interventions techniques pour un 21 heures par semaine. La commune d'École recherche un agent d'entretien en CDD. La future Marpa de Jarzy propose une offre de cuisinier ainsi qu'une offre d'accompagnateur ou accompagnatrice de vie et de lien. Ce sont des CDI à temps plein à 35 heures par semaine, poste à pourvoir mi-août. La ferme de la Manse recherche un commis de cuisine ou cuisinier pour travailler à Aillon-le-Jeune en CDD pour remplacement arrêt maladie. Le GAEC des Neiges propose une offre de salarié agricole en exploitation laitière pour travailler à Jarzy en CDI à temps plein. Les Amis des Bauges pour la crèche La Farandole auraient besoin d'un animateur ou animatrice petite enfance afin de travailler au Châtelard en CDI à temps partiel. La mairie d'Aillon-le-Jeune propose deux offres, agent administratif, accueil caisse et ménage caisse pour la piscine municipale dans le cadre de la saison estivale. C'est donc un poste à Aillon-le-Jeune. La fondation Alia pour l'EHPAD Maurice Perrier aurait besoin d'une maîtresse de maison homme ou femme pour travailler au Châtelard en CDI à temps partiel. La boulangerie Savoyarde propose une offre de poste d'expédition vente-entretien en CDD puis CDI. L'auberge d'Aillon et d'ailleurs diffuse trois offres d'emploi pour employé polyvalent en CDI, un réceptionniste en CDD pour la saison d'été ainsi qu'un chef de rang en CDI. Les postes sont à Aillon-le-Jeune. La SEM des Bauges recherche un attaché de communication commerciale pour un CDD de 3 mois renouvelable. Le syndicat de la TOM des Bauges propose une offre d'animateur et d'animatrice pour travailler au Châtelard avec de nombreux déplacements. C'est un poste en CDI à temps plein. Vous êtes adjoint technique territorial des établissements d'enseignement. Vous pourrez répondre à l'offre du groupe scolaire des Hauts-de-Bauges situé à École

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La chocolaterie Gaël Jacob de Lécheren vous accueille du mardi au dimanche de 8h à 19h, sauf en période de vacances scolaires ou de fêtes, où le magasin vous est ouvert 7 jours sur 7. Sur place, profitez des chocolats, glaces, panettone, mais aussi du salon de thé avec pâtisserie et viennoiserie. Vous trouverez toutes les infos sur le site internet chocolateriejacob.com. La fruitière du Cœur des Bauges à Lécheren est ouverte tous les jours, jours fériés inclus, de 9h à 12h30, puis de 15h à 19h. Toutes sortes de fromages et de produits locaux sont disponibles à la vente en direct. Vous pouvez également commander en ligne pour un retrait en magasin ou vous faire livrer à votre domicile en vous rendant sur le site fromagerie-savoie.com. L'épicerie Croque Bauges vous propose des produits bio, locaux, un grand espace de vente en vrac et du pain frais. Vous serez accueillis de 9h à 13h et de 15h à 19h. Attention, l'épicerie sera fermée le matin du lundi et du jeudi, ainsi que les dimanches et les jours fériés. Le verger de l'Épine, situé à Harit, vous propose des balades et randonnées avec des ânes pour une demi-journée ou sur plusieurs jours en Bauges. Partez en autonomie pour une balade au bord du Chéran ou des randonnées en alpage avec possibilité de dormir en refuge. Toutes les infos sont à retrouver sur www.vergerdelépine.fr ou leur page Facebook. Le café librairie associatif La Lanterne qui rugit vous accueille place des Cantalous à Lécheren du mardi au samedi de 9h à 19h en continu. Flânez dans cette librairie généraliste qui vous propose un rayon papeterie, carterie, loisirs créatifs et jeux de société. Vous pouvez également passer commande sur le site lalibrairiekirugie.com ou par mail à l'adresse contact@librairiekirugie.com. Sur place, profitez d'un espace café avec boissons et cookies. Fanny Gonnet, coach sportive, vous accompagne via du coaching à distance, du coaching à domicile et également, sur certaines périodes, des cours collectifs donnés à la salle communale de la mairie de Saint-François-de-Sales. Cours et coaching sont accessibles à tous pour vous aider à atteindre vos objectifs. Pour plus d'infos, contactez Fanny par mail à l'adresse fgtrainer@gonnet.coach, Gonnet avec deux N, ou via sa page Instagram Fanny Gonnet Trainer. L'Académie d'Aïkido des Bauges propose tous les mercredis soirs des cours à Bellecombe en Bauges. Cet art martial traditionnel japonais, pratiqué sans compétition, n'est ni un sport de combat, ni du self-défense, mais la voie du guerrier pacifique. Les cours ont lieu le mercredi de 17h15 à 18h15 pour les enfants de 7 à 12 ans et pour les adultes et adolescents de 20h à 21h30, tous niveaux confondus. Possibilité également de découvrir l'Aikishin Taizo, une pratique physique sans partenaire visant à l'harmonie des énergies du corps. Vous pouvez rejoindre les cours tout au long de l'année en vous munissant d'une tenue souple pour essayer. Toutes les infos sont sur la page de l'association sur le site des Amis des Bauges ou sur leur compte Instagram Aikido Bauges. La Mosaïque des Vivants propose tous les mardis soirs des ateliers de danse d'expression corporelle appelés la Biodensa. Basée sur un enchaînement d'exercices que l'on réalise seul, à deux ou en groupe, la Biodensa est avant tout une mise en mouvement. Ouverte à toutes et à tous, cette pratique de la danse ne requiert aucune compétence artistique ou physique préalable. Les cours ont lieu le mardi de 19h à 21h à la Motte en Bauges. Retrouvez toutes les informations concernant les inscriptions sur le site de l'association mosaïquedesvivants.fr. 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

0: Alors là, on est au col du Jobernet. On est un petit peu à l'écart du parking et on est au tout début du GR qui fait le tour, qui permet de voir le cirque de Jobernet, où il y a des glaciers, il y a de la roche. Et alors là, on est tout début septembre, mais on apprécie la polaire est de rigueur, parce que waouh, ça souffle. Et là, je suis devant un panneau qui signifie « Sentier de randonnée et présence des troupeaux », où on peut lire sur la carte, selon les périodes, où est-ce qu'il y a du pâturage, et donc où est-ce qu'on risque de croiser ces fameux patous. Voilà, donc ça permet aux randonneurs de s'organiser et d'adapter, j'imagine, leur manière de marcher à l'animal, en sachant qu'il y a aussi un petit rappel avec des visuels sur les comportements adoptés. Savoir contourner le troupeau, ne pas courir, lui parler, ne surtout pas crier, ne pas regarder dans les yeux. Et il y a même une photo d'un patou qui semble un peu nous mettre un coup de pression à travers cette pancarte.
1: Oh là là là là. Nous, hier, où c'est qu'on était, vous?
2: Au Bouchardet.
1: Au Bouchardet, là. Il y avait le berger, dire,
2: la berger, oui.
1: Avec le chien et tout.
2: Et des patous.
1: C'est magnifique, hein.
2: On respecte.
1: Le chien, il est allé à l'eau. Et la bergère, elle l'a appelée, elle est revenue. Non, c'était magnifique. Ah, nous, on aime la nature, on aime les animaux. Alors, quand il y a un chien, un patou qui est quelque part, on les noie. Oh, là, on est à Chauffayer. Il y a une ferme un peu plus loin sur la route. Alors, on va se promener. Il y a deux, trois patous attachés. Et on ne les embête pas, on les laisse tranquilles. C'est marqué, attention, chien de berger, respecté. Si vous respectez, ils vous respectent. Hein. Ma foi, je ne sais pas quoi vous dire, moi.
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Qui est la montagne ? Pour certains, c'est une question de propriété foncière ou d'outils de travail. Pour d'autres, de chaîne alimentaire. Il y en a pour qui c'est un territoire à protéger de la main de l'homme, et puis il y a ceux pour qui c'est d'abord un terrain de jeu sportif et esthétique. Pour traverser la montagne, l'explorer, la regarder, y travailler, la surveiller, y survivre, il faut alors cohabiter entre espèces humaines, animales et végétales. Des systèmes d'alliances et des conflits apparaissent là où les intérêts des espèces divergent. Au milieu de tout ça, le patou, gros chien de la branche familiaris des Canis lupus, protège les troupeaux des plus gros prédateurs et devient le symbole de cette étrange et nécessaire coexistence. Sur les pentes abruptes du massif des Écrins, nous retrouvons Yanis à quelques dizaines de mètres de sa cabane, avant-poste privilégié où il a passé l'été à surveiller son troupeau.

0: Alors le grand c'est Snipe, okay. Et le petit c'est Akab.
1: Ah. Viens là, Sniper, viens. Allez, viens à la cabane. Cabane, dépêche-toi.
2: Un endroit qui est, ouais, mais qui est assez atypique pour les brebis, parce que du coup, comme on n'a pas d'eau, c'est méga raide. Comparé à d'autres régions comme le Kera, la Clarée ou quoi. Bah, on est obligé de faire un peu à l'ancienne, quoi. Les laisser un peu en libre. Ce qui n'est plus trop le cas en France, quoi. Enfin, dans les Alpes, du moins. Dans les Pyrénées, ça se fait encore, mais... Donc là, elles sont dans les pentes d'herbe, les dernières qu'on voit, là. Et du coup, je monte tous les matins les voir. Tiens, si vous les regardez. Ouais. Du coup, vraiment, la dernière bande d'herbe qui monte de la droite vers la gauche.
3: Ah, je les vois, yes.
2: Voilà. Wow. Bon, pour l'instant, elles mangent. Hein, donc.
3: Elles ont l'air tranquilles. Il y en a combien?
2: Il y en a 660. Et un, normalement, si tout va bien.
3: Et combien de chiens?
2: Là, en chien de protection, j'en ai 3. Pépito, Ubac et Hubert. Okay. Et c'est des chiens qui sont vraiment bien. Ils sont vraiment cool, je suis en confiance. Dès que je laisse le troupeau, je sais que j'ai pas de soucis.
4: Et puis, t'arrives avec Snap et Akab, ça fait un sacré mélange.
2: Ça en fait 5, ouais.
1: Sniper, viens. Allez, c'est bon. Akab, viens là. Akab.
0: Bon, viens à ma cabane.
1: Snipe, viens, allez.
0: Snipe, j'ai dit viens. Hop. On va prendre un petit café.
1: Tu rentres? Akab, viens. Allez. Akab, viens.
0: Allez,
1: attends. Non, non, non, non, non.
0: J'ai dit non. Allez.
5: Je m'appelle Yanis, j'ai 38 ans, ça fait 3 ans que je suis berger. Alors, on est dans la vallée du Vénéon, donc on est sur le département de l'Isère, sur la commune de Saint-Christophe-en-Oisans. On est sur l'alpage Le Puy-la-Selle, on a 1000 hectares de terrain, et on exploite 200 hectares de ce terrain, parce que sur les 1000 hectares, il y en a 750 où c'est du caillou.
6: Et là, spécifiquement, on est dans une cabane où vous habitez depuis plusieurs mois,
5: et
6: déjà.
5: Du coup, oui, j'ai aménagé à Cuculet au 14 juin, parce que c'est le moment où les brebis sont montées, et on devrait descendre autour du 2 octobre. Voilà, donc ça fait 4 mois que je suis là. On est sur un système de 600 brebis qui sont nourries à l'année à l'herbe, c'est-à-dire qu'elles ne rentrent jamais en bergerie, et qui produisent des agneaux bio, donc on fait que de la viande, et qui sont vendus en direct sur les marchés des communes avoisinantes de là où se trouve l'élevage. Voilà.
6: Est-ce que vous trouvez que la cohabitation, elle est facile entre les humains, les animaux d'élevage et les animaux sauvages?
5: Bah, globalement, ça se passe bien. Après, c'est sûr, avec l'arrivée des chiens de protection, c'est quand même assez récent, hein, le retour du loup en France, c'est 91, les premiers patous, ils sont arrivés en 92-93, et ça s'est vraiment développé dans les années 2000, donc c'est quand même assez récent. Donc il y a des conflits, c'est sûr, c'est pas toujours facile à gérer. Pas plus tard que ce matin, j'ai croisé 3 randonneurs, moi j'étais en train de descendre, je leur dis, bah voilà, il y a 3 chiens là-haut, vous allez voir, ils sont cool. Si vous croisez les brebis, qu'elles sont dans telle position, je vous demande de faire ça, si elles sont comme ça, je vous demande de faire ça, et puis bah après, si vous y arrivez pas, vous y arrivez pas, c'est pas grave, hein. Et ils ont été très réceptifs, très sympas, et même dès le début de la discussion, ils avaient une petite appréhension sur le patou, parce que c'est vrai que c'est des rencontres qui peuvent un peu impressionner, mais voilà, en parlant, en disant tranquillement, je leur ai donné les prénoms, et que voilà, tout se passera bien. Si les gens, ils arrivent devant les chiens avec moins d'appréhension, ça peut que mieux se passer. Si les gens arrivent avec de la peur, forcément, les chiens, ils le sentent, et ils le sentent très vite en plus. Donc voilà, plus on arrive zen, mieux ça se passe. Par contre, il y a à chaque fois ces coups de caillasse, il y en a qui s'amusent à balancer des coups de bombe lacrymo aussi, enfin voilà. Est-ce que tu penses que là, les négociations vont bien se passer? Tu penses que tu vas gagner contre 5 chiens? Ça va pas marcher comme ça. Puis là, c'est dommage, quoi. Les chiens, ils ont une image de gens qui jettent des caillasses. Donc comment tu veux qu'après, les chiens, ils ont un avis positif des humains? Et ça, c'est un truc qui est super important. Si à chaque fois, ça se passe bien pour les humains, les patous, ils sont pas bêtes, hein. Ils vont comprendre, ils vont dire, bon, c'est des humains. C'est cool. Oh, ça caresse, c'est pas mal. Bon, les caressez pas trop parce qu'après ils vous suivent et on est embêté. Mais voilà, ils apprennent et ils apprennent très très vite. Si t'as un chien d'1 an qui se prend un coup de bombe lacrymo dans la tronche, t'es sûr que le chien il est fini, hein. Il est réactif humain toute sa vie. Hein. Donc après, toi, tu m'as bousillé mon outil de travail, quoi. Et ça demande du temps, ça demande de l'investissement. Et puis c'est. Faut comprendre que les chiens, ça fait que 20 ans qu'on les a en France. Donc ça fait 4 générations de lignées de chiens. Donc c'est très très peu. remettre ses chiens au travail, c'est vraiment pas facile. C'était pas aussi facile qu'on le pensait au début. Donc il faut du temps, il faut laisser du temps aux éleveurs de bien faire leur travail, les éleveurs de chiens, les éleveurs de brebis, les bergers et aux promeneurs, que toute cette popote elle se fasse tranquillement. Et plus on va aller dans le temps, plus les lignées, la descendance de ces chiens-là va être calme vis-à-vis de l'humain et mieux ça se passera. Les patous, ils sont là, ils ont une vraie utilité. Mais moi, ce que je regrette un peu, c'est qu'on parle beaucoup des attaques de patous, mais on ne parle pas du tout des attaques de chiens domestiques. À ce jour, il n'y a pas de patous en France qui ont tué de randonneurs. Voilà. Et ça, moi, c'est un truc qui me dérange un peu, parce que nos chiens, ils font un taf. Le nombre de fois où on voit, j'ai été attaqué, même sur les réseaux sociaux, hein, j'ai été attaqué par un chien. Moi, j'ai eu plein d'anecdotes comme ça. Ouais, j'ai été attaqué par un chien et tout. Du coup, quand je suis en refuge, enfin, quand j'ai bossé en refuge ou j'étais accompagnateur, je fais, bah, montrez-moi les trous. Bah non, ils sont arrêtés à 20 cm des chaussures. Bah, je suis désolé, c'est un chien qui a fait son travail. Je sais que c'est compliqué à entendre, mais il y a des circonstances que vous ne maîtrisez pas. La situation du troupeau, là où est le berger. Si jamais bah, y a une femelle en chaleur dans l'eau aussi, bah, ça peut générer d'autres réactions. Enfin voilà, il y a plein de choses qu'on ne maîtrise pas. Donc des fois ça se passe bien, et puis des fois même le même chien il va avoir une réaction qui est différente, un peu plus forte, un peu plus virulente. Peut-être qu'il a passé une sale nuit aussi, hein. Peut-être les chiens ils sont fait astiquer par le loup toute la nuit, bah, le matin à 11h, le premier gars qui passe, on va aller le voir, et on va vraiment aller le voir parce qu'on en a un peu marre d'être sollicité nerveusement. Donc voilà, et s'il vous a pas mordu, on peut pas dire qu'il vous a attaqué. Je suis désolé. Cohabiter, je vais être assez méchant, mais nous on y habite. Nous on est là pendant 4 mois, 5 mois sur certaines montagnes, il y a des gens qui passent une journée. Et des fois, bah, faudrait un peu dérouler le tapis rouge. Bah, justement, on cohabite, donc zen. Détendons-nous et il faut comprendre que nous on bosse et que vous, vous êtes là pour les loisirs. C'est pas les mêmes enjeux. Le pastoralisme, c'est moi, le berger et l'éleveur, mon troupeau et l'environnement, et avec tout ça, je fais une popote qui fait que je dois ressortir avec les bêtes les plus belles possibles et que ce soit passé le mieux possible pour tout le monde. Donc il y a des compromis à trouver. On a la chance d'être dans une vallée où il y a relativement peu de prédation. Enfin là, ça fait 6 ans qu'il n'y a pas eu de prédation dans la vallée. Ça va forcément revenir un jour, mais donc pour l'instant, on en profite. Et puis bah, le jour où il y aura de la prédation, bah, on se réadaptera. On mettra plus de chiens, on fera héliporter plus de cabanes, enfin voilà. Mais pour l'instant, il n'y a pas besoin de mettre ses moyens en œuvre. Donc on fait comme ça. Et puis s'il y a besoin de changer, on s'adaptera. Voilà.
1: À cap bien, allez. Quand ils voient que tout va bien. Le bouc, il se prend pour un chien. Parce qu'il a été élevé par les chiens. Là, il y a Lali qui est par terre. Alors ça, c'est Nuts. Rocco vient de partir. Celui qui vient de partir là-bas. Il y a les 3 jeunes qui sont là-bas. Titi, Lou et Chacha sont là-bas avec Papy Jo. Et Niki est là. Là, ça se calme. Vous avez remarqué? Bon, il y a encore 2-3 agneaux qui bêlent, mais les chiens se sont calmés. Ça y est.
7: Donc vous avez remarqué quand même. Ils sont tous partis se recoucher. Rien à cirer. Parce que vous n'étiez pas dangereux. Même avec l'engin, même avec le micro... Et maintenant, tout le monde est calme.
1: Rocco !
8: Bon, ben, André Morel, je suis là depuis mon premier âge. J'ai 74 ans, et puis voilà.
7: Moi, Ingrid Briclot, donc moi je suis meusienne d'origine, je suis née à côté de Verdun. Mes parents étaient éleveurs. Mon père travaillait en plus à l'extérieur. Ma grand-mère avait des vaches. Alors les vaches de l'époque, hein, à l'époque on vivait avec 4 vaches ou 5 vaches et on faisait du lait. Moi j'ai une formation de secrétariat au départ, secrétaire comptable. J'ai repris des études agricoles et j'ai atterri ici pour ma... et je suis restée là. Et bien, on est situé à 1200 mètres d'altitude, donc on n'est pas les Alpes du Nord, mais plutôt les Alpes du Sud, donc on a quand même un relief montagneux. Et en fait, on n'est pas embêté par les voisins parce qu'il n'y a pas de voisins. On a juste la nature.
6: Et concernant votre exploitation, vous avez combien d'animaux ?
8: Maintenant, on a 350 moutons. Avant, on en avait un peu plus, mais bon, avec l'âge, on commence à diminuer.
7: Ça nous occupe quand même, hein, faut pas croire. Quand on est éleveur, on n'a pas tellement le choix. Faut savoir qu'une brebis ou une vache ou n'importe quel animal, c'est H24. Donc, il faut qu'elle mange en hiver quand on ne peut pas les sortir. En été, il faut aussi qu'elle mange, il faut faire les parcs, il faut surveiller. Avec la prédation et le retour du loup depuis plus de 30 ans, ça a imposé de remettre les choses à niveau parce que par une période, il n'y avait plus de gardiennage, il n'y avait plus de rien du tout. Donc, ça veut dire que H24, il faut s'adapter par rapport à notre environnement, que ce soit animal ou climat, etc. Et que, on doit faire avec. On a adapté notre système par rapport aux chiens, aux loups, aux randonneurs, aux marcheurs, aux chasseurs, à tout ce qu'il y a autour. Il y a 30 ans en arrière, il y avait une brebis mangée. Après, est-ce que c'était du loup, est-ce que c'était du sanglier, est-ce que c'était du chien errant? Bon, vous perdez une, deux brebis par an. Et puis, en 2010, là, par contre, on a mangé fort. Là, c'est le loup qui nous en a fait voir de toutes les couleurs sur l'année 2010. C'est-à-dire entre mai et la fin de l'année, quand on a rentré les brebis, un jour c'était deux là-bas, trois là-bas, une là-bas. Enfin bon, c'était le carnage jusqu'en septembre. Là, les louveteaux commençant à apprendre à chasser, du coup, on a eu droit à la totale, quoi. Donc, on n'avait qu'une seule chienne, Nala, qui essayait tant bien que mal de débarrasser les sangliers qui étaient en train de manger le sorgho en dessous. Les brebis étaient pas loin, hein, juste derrière là-haut. Donc, ça fait quoi, 100 mètres de la maison ?
8: 150
7: mètres. Je voyais les brebis courir. Moi, j'étais juste en dessous. Je voyais les brebis courir dans tous les sens. La chienne qui essayait de se dépatouiller comme elle pouvait avec les loups. Quand j'ai vu les brebis partir comme ça dans tous les sens, lui était au marché, je me suis pas posé de questions, je suis allée voir ce qui se passait. Puis en fait, il y avait des carcasses par terre qui étaient consommées, il restait 4 loups. Le cinquième est parti avec les restes de sa barbaque. Et bon, les loups sont partis de suite, hein. Une fraction de seconde, on se regarde et puis psoup, ils ont plus eu peur que moi, j'ai l'impression. La chienne, elle pouvait pas gérer les sangliers. Les loups, elles ne pouvaient pas tout gérer. Donc de ce jour-là, on a acheté un chien en sélection chez un éleveur qu'on avait dans le département. On a construit, on a élaboré notre meute en montagne des Pyrénées, adaptée par rapport à notre terrain et puis par rapport aux gens qu'on ne veut pas des tueurs de loups et on ne veut pas des mangeurs de touristes, entre guillemets. Parce que faisant de la vente directe, les touristes, ils sont nécessaires. Et puis le but du chien, c'est quand même pas de manger les citoyens qui passent.
8: Le retour du loup, ça nous prenait quand même pas mal de temps et de travail aussi.
7: Nous, on a filet pour couper en travers, les grillages avec les filets électriques, les chiens.
8: Des grillages métalliques.
7: Voilà, du vrai grillage.
8: Pas du grillage plastique.
7: On a agrémenté un système que le loup et les chiens puissent discuter entre eux. Le loup rentre pas, les chiens ne sortent pas, enfin, ils vont pas voir l'extérieur. Et disons que depuis 2010, on n'est plus attaqué. Gros boudin. Elle, par contre, c'est pas la peine de lui demander de courir. Elle va rester au milieu des brebis et le premier qui approche, elle dégomme. Mais elle va pas courir. Rocco court bien. Nicky va pas courir non plus. Il était là tout à l'heure, il est parti dans le couloir. Lui, c'est plutôt les athlètes, c'est ceux qu'il faut qu'ils courent vite, quoi. Lali a une voix très particulière. Elle court pas rien du tout, mais quand, en fonction, même la nuit, quand elle est en bergerie, elle a une drôle de voix, elle a une voix un peu... Donc quand Lali, elle gueule, c'est qu'il y a quelque chose qui va pas. Elle fait beaucoup de politique, Lali. Hein. Énormément. Alors certains vous diront que c'est des instruments de travail, mais c'est pas des instruments de travail. Ils font partie d'une... la famille brebis, la famille humaine, et... De toute façon, si on veut avoir les chiens qui vous donnent le maximum, il ne faut pas les traiter comme des objets, entre guillemets, il faut les traiter comme bah, pas des humains à part entière, mais je veux dire comme des... Voilà, mais on veut pas des tueurs de loups, ça sert à rien. C'est pas le but du jeu, on veut des chiens qui soient capables de discuter et... Bah oui, Lali, tout à fait d'accord avec toi.
6: Les patous dont vous avez parlé, du coup, vous en avez combien ici?
7: 11. C'est comme dans un troupeau, il faut des... Dans une société humaine, il faut de 7 à 77 ans, il faut que la pyramide des âges soit respectée. Ce qui permet aux vieux d'enseigner aux jeunes comment on doit se comporter, etc. Parce que nous, la seule chose qu'on apprend aux chiens, c'est à les surveiller, qu'ils ne touchent pas aux oreilles, qu'ils ne touchent pas à la queue. Parce qu'un petit chien qui joue, il voit la queue de l'agneau qui tourne, bah, il a envie de jouer avec. Donc nous, on lui apprend à ne pas mordiller. Et c'est les parents qui font, eux, l'essentiel. Donc il faut, dans la meute, il faut des adultes déjà d'un certain âge, le plus vieux à 11 ans, et le plus jeune...
8: Il a 2 mois.
7: Vanny, elle a 4 mois, et lui, il a 2 mois.
8: Et dans un troupeau, il faut qu'il y ait les chiens qui peuvent partir après le loup, mais il ne faut pas que tout le monde parte. Il faut quand même qu'il y en ait quelques-uns qui restent dans le troupeau. Parce que les loups, c'est quand même pas trop bête. Il y en a quelques-uns qui amusent les chiens pour les faire partir. Et puis il y en a 2 ou 3 qui restent sous le côté, et puis quand les autres sont partis, eux, ils rentrent. Et puis après, ils se partagent la bouffe. Mais et c'est pour ça qu'il faut... Ben, les jeunes, ils courent, et les vieux, ben, parfois, comme nous.
7: Et puis dans les chiens aussi, il y a le type molossoïde. C'est-à-dire, celui qui est vraiment de type molossoïde, il va rester vraiment au troupeau. Celui qui est vraiment gros, il ne va pas chercher à courir. Hein. Il va rester au troupeau, le premier qui approche. Voilà. Mais il faut que les autres puissent courir, qu'ils soient capables. Il faut des athlètes, quoi. Donc, elles sont plus fines, plus élancées, plus hargneuses. Mais par contre, il faut qu'ils sachent courir, quoi. Mais ça, ce n'est pas nous qui leur apprenons. Hein. Ça, c'est eux qui se coordonnent. Parce que nous,
8: c'est eux qui se gèrent eux-mêmes, ça. Ce n'est pas nous qu'on peut le faire, ça.
7: Sinon, il faut vraiment qu'ils soient nés dans le troupeau, voilà. Élevés par les chiennes, déjà au premier lieu, après le reste de la meute.
8: Et puis le chien, c'est les brebis, ben c'est leur copine. Quoi. Voilà, c'est
7: son
8: voilà.
7: Père, c'est sa mère, c'est les copines. Chaque chien a sa copine ou son copain.
8: Il y a des brebis qui sont
7: plus ou moins dociles avec... quand le chien la voit pas, ah, et quand la brebis voit pas le chien, ah, il est où? Donc ils ont l'habitude de vivre ensemble. Nuit et jour, en hiver, les chiens sont dans les bergeries avec un peu dehors. On partage les groupes parce qu'on est quand même sur un col et puis... Il y a de la faune sauvage qui tourne quand même autour. Hein. Le loup passe à côté. Donc, chacun chez soi, les cochons seront bien gardés. Ou les moutons, je ne sais plus comment on dit. Des fois, on entend les loups hurler, les chiens répondent, et vice-versa. Après, qu'est-ce qu'ils disent? Ça, j'aimerais bien avoir un traducteur. Parce que c'est... Donc, les chiens, il faut... C'est pas un objet, c'est pas un... C'est quelqu'un à part entière de la famille, entre guillemets, et qu'on doit l'écouter, quoi. Si les chiens commencent à être là et qu'ils commencent à grogner, c'est que il y a mauvaise limonade, quoi. Toujours écouter ces chiens. Ils savent très bien ce qu'il y a à faire. Hein. Et ils sont moins bêtes que les humains. Chut. Ça y est, c'est fini, Lali. Vous avez remarqué que tout est calme. Même Rocco. Lali, ne me fais pas mentir.
9: La vision du loup que nous avons, c'est une vision du loup nord-américain, qui est dans l'espace sauvage, et l'espace sauvage n'est pas le même que l'espace humain, si tu veux. Donc un loup qui attaque à côté d'une maison, c'est pas possible pour beaucoup de paysans, beaucoup de gens, dire mais non, c'est pas possible, c'est pas dans là que j'ai été baigné, si tu veux.
10: Parce qu'il y a beaucoup d'humains qui sont pas capables de cohabiter, mais on a quand même cohabité avec les loups. Hein. Alors tu vois, ça me fait un peu rire, on va dire.
11: Et le loup est le voisin des élevages, c'est pas pour autant que à chaque conflit, on abat son voisin.
12: Personne de ces décideurs, que ce soit du côté des pro-loups, du gouvernement, n'ont juste touché du doigt ce que viscéralement nous vivons, nous éleveurs, au quotidien. Cette grande nature idéalisée, ce vivant, dans vos bouquins théoriques sur la faune sauvage, votre analyse cérébrale, intellectuelle, pédante et citadine.
9: Je suis sur la montagne et puis je vois tout ce stress avec ces louveteaux, ces loups tirés. Je me dis, mais on est en guerre contre la nature encore aujourd'hui. Et puis, on est en guerre contre le loup, si tu regardes, c'est exactement ce qui est en train de se passer. C'est d'éradiquer le loup, toujours en guerre, tu vois. On n'est pas capable d'aller avec, on va toujours contre.
13: À l'époque, on disait qu'il y avait très peu d'attaques, ils n'attaquaient pas les bovins. On voit qu'aujourd'hui, ben, c'est le cas. Ils s'approchent de plus en plus des habitations.
14: La meilleure solution pour les détruire.

0: Les chiens, c'est nous. Coucou, tout va bien. Tout va bien.
1: C'est des copains, c'est des invités, tout va bien.
2: J'aurais peur de dire une bêtise. Bah ça, c'est un montagne des Pyrénées, je dirais. Voilà. Lupo. Lupo, Lupo, Lupo.
1: Lupo, il est fatigué aujourd'hui. Donc Lupo, lui, vient des Pyrénées-Orientales. Et puis sa mère, d'ailleurs, pendant qu'il était dans son bidon, il y a eu une attaque de loup. Donc il a aussi un lien avec tout ça. Et puis sinon, il y a Azad, qui est un Kengal, un berger, donc berger d'Anatolie, dont le père et la mère travaillaient sur troupeaux de brebis. Et puis il y a Yova. Yova. Judith Zaguri. Je vis au Champ de Julabe avec ma fille Baladine et notre prochaine création est sur ce que le retour du loup dans notre région et autour de chez nous a pu engendrer comme problématique, comme émerveillement, comme horreur, comme situation, comme voilà, ce que ça a fait sur un territoire donné qui entoure celui de nos animaux. Donc il y a un dispositif immersif avec plusieurs écrans qui entourent le public, avec des chiens présents au plateau, un son spatialisé. En fait, tout est pour partager une expérience, mais aussi des images qui d'elles-mêmes vont parler.
2: Comment on fait pour se mettre à la place de l'animal ?
1: Là, on a des intermédiaires, c'est les chiens qui seront présents dans l'espace avec les spectateurs. Ce sont des chiens qui ont aussi suivi cette enquête avec nous. Donc on va voir comment eux, au fur et à mesure des répétitions, ont aussi des choses à transmettre par leur propre présence, par des réactions qu'ils peuvent avoir avec le son, avec l'image, avec les spectateurs. Ce sont des chiens de troupeau, il y a des chiens de conduite, border collie, et puis des chiens de protection, patou et kangal. Donc c'est aussi beaucoup à travers leur regard et ce qu'ils vont transmettre directement aux spectateurs de tout ça. Mais sinon, on a travaillé beaucoup sur les heures et des heures de visionnage de caméras trap, comme on dit, caméras automatiques, pièges vidéo, on les appelle comme on veut, mais c'est ces petits outils qui sont cachés dans la forêt, qui se déclenchent avec la météo ou avec le passage d'un humain, d'un animal, et qui en disent vraiment, vraiment long sur ce qui se passe sur ces territoires-là. Que ce soit les loups, mais que ce soit aussi la faune sauvage, les cerfs, les chevreuils, voilà, c'est tout ce... En fait, c'est toutes ces choses qui en disent long sur un petit territoire donné, celui qui est perçu par ces pièges vidéo, et puis ce qui s'y passe réellement, et ce par quoi vont passer les animaux, ce qu'ils vont vivre et tout ça. Donc ça crée de l'empathie. Et puis on se projette en tant qu'humain aussi sur ces choses-là. Notamment, il y a un loup qui fait caca. Et ça, je tiens à dire que c'est un moment où on voit tout à coup ce prédateur fantasmé qui fait peur et tout ça, puis on le voit arriver tout ballonné, qui tournicote en face de la caméra, et puis qui a une chiasse. Et on le sent vraiment, voilà, je sais pas, c'est absurde, hein, comme, mais là, je trouve que ça redonne, en fait, du lien avec ces animaux.

0: la peur du loup, même d'un point de vue historique, c'est quelque chose qui est souvent lié à des périodes de famine, de disette, de froid. Souvent, quand il fait extrêmement froid, où les loups se rapprochent. Ça fait référence à ça, des yeux dans la nuit, des présences un petit peu inquiétantes, mais pas que. Les loups suivent toujours les cerfs, donc les premiers animaux aussi à apparaître, ce sont des animaux qui... voilà, donc il y a aussi des brames de cerfs, d'images comme ça, un petit peu... Et puis tout va en s'accélérant.
1: Moi, je m'appelle Séverine Chave et je suis journaliste et vidéaste et membre de Shenju Lab depuis la création de Shenju Lab. Ce qui fait peur avec le loup, c'est son absence en fait. Et quand on le voit dans les images, il n'est pas du tout impressionnant. Sauf justement sur cette première partie, on a voulu volontairement rejouer pour faire ressentir ce mythe, pour mieux le déconstruire après. Mais quand on bouffe des kilomètres de vidéos, ben en fait, on voit que c'est... Et souvent, on confond les chiens des promeneurs avec les loups qui ont le même comportement. Il ne fait pas du tout peur, en fait, sur les yeux.
0: Et c'est vrai qu'on se dit, en fait, c'est un animal parmi d'autres. Et on a certains pièges vidéo où on voit, par exemple, toutes les espèces sur une même carcasse, qui en l'occurrence est une carcasse de cerf. Et on voit des lynx, on voit des sangliers, on voit des renards, on voit des fouines, on voit des chats sauvages, on voit des humains qui viennent essayer d'arracher les bois de ce cerf. On voit des chiens tenus en laisse qui, pendant que leur maître examine la carcasse, vont rentrer à l'intérieur de ce corps mort pour se nourrir, puis l'humain qui va réagir. Tout à coup, même, on voit un drone qui a déclenché le piège vidéo. On se dit, que fout ce drone au milieu de la montagne, dans la neige, et qui, pourquoi est-ce qu'il déclenche? Voilà, c'est aussi un petit peu ça, les territoires partagés. Ben voilà, là, typiquement, il y a un débordeur qui déclenche parce qu'on est sur une image d'un loup de jour. Moi, j'adore dire qu'il y a toute une partie qui est aussi un spectacle pour les animaux. Si jamais les humains n'aiment pas, on le fera, ce spectacle, vraiment pour les animaux.
2: C'est vrai, il était allongé tranquillement. Puis il y a cette photo-là assez frappante. On a un loup qui est devant quelques vaches, qui fixe l'écran. Donc c'est une image de caméra. Et là, le chien est assis en face, tranquillement. Il regarde.
0: Et il ne s'en lasse pas. C'est-à-dire que ces images, il les a vues vraiment un nombre incalculable de fois. Mais il est toujours autant intrigué et passionné par ce qui se passe. J'en profite pour rebondir sur cette image-là, qui est dans la dernière partie du spectacle qu'on appelle la déconstruction, où on part au début, donc le son que vous avez entendu, vraiment d'un imaginaire projeté sur le loup. Puis là, regardez ce qui se passe. Il y a un loup qui va boire dans ce qu'on appelle une souille, un point d'eau, et il y a des génisses qui s'approchent. Et que fait le loup? Est-ce qu'il attaque les... Non, il part. Et il a vraiment, il y a aussi ce que nous révèlent les images de ces pièges vidéo, c'est une réalité qui n'est pas forcément l'idée qu'on peut se faire de tout ce qui se passe là-haut. Et là, on revoit à nouveau un loup qui va partir et des vaches qui font partir un loup. C'est quand même dingue. Toutes ces images, quand on les met bout à bout, on se dit on ne peut plus avoir d'idée arrêtée. C'est-à-dire que le vivant, la nature, les animaux, les humains, enfin, c'est pas tout blanc, c'est pas tout noir. Et les certitudes, eh ben, on peut les laisser un petit peu de côté et rester dans l'observation, dans l'écoute.
1: Si on arrive à s'entendre un jour sur la question du loup, ça veut dire qu'on va s'entendre sur toutes les autres. Enfin,
3: merci à Paolino, à Yanis, à l'association Ferus, à Ingrid et André, et puis à leur 11 patous, ainsi qu'à toute l'équipe du Shenju Lab. Ligne de crête, un podcast de Clément Nouguier et Pauline Joss, produit par Making Waves, dans le cadre du projet Interreg franco-suisse LAC, Annecy, Chambéry, Besançon, Genève, Lausanne. Musique, Charles de Cilia. Et un grand merci à Jean Connotte, notre marmotte et boussole sur ce projet.

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En une année, les policiers procèdent à près de 15 millions d'arrestations. Or, ils n'utilisent leurs armes que dans 1% des cas. Cela dit, lorsqu'ils ouvrent le feu, ils le font en général pour tuer.

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